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J'espère que vous passez une méchante belle soirée Saint-Jean. Tommy qui vous accompagne toujours sur les ondes du haut 104.1 et qui dit samedi soir dit évidemment rattrapage de la chronique culturelle du Centre des Arts Juliette, la sonde de Saint-Hyacinthe. C'est avec Marie-Ève Archambault et Marie-Pierre Riel, les deux Marie qui vous racontent tout ce qui se passe côté culturel et spectacle à venir au courant de la semaine. Si ça vous tente de vous acheter une petite paire de billets pour un spectacle de danse, un spectacle de chant, un spectacle d'humour, peu importe, question de casser la routine puis faire en sorte que la semaine passe plus rapidement, ben allez voir ce qui s'en vient directement dans la zone rattrapage du site internet de la station.

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J'en ai...

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J'espère que vous passez une méchante belle soirée Saint-Jean. Tommy qui vous accompagne toujours sur les ondes du haut 104.1 et qui dit samedi soir dit évidemment rattrapage de la chronique culturelle du Centre des Arts Juliette Lassonde de Saint-Hyacinthe. C'est avec Marie-Ève Archambault et Marie-Pierre Riel, les deux Marie qui vous racontent tout ce qui se passe côté culturel et spectacle à venir au courant de la semaine. Si ça vous tente de vous acheter une petite paire de billets pour un spectacle de danse, un spectacle de chant, un spectacle d'humour, peu importe, question de casser la routine puis faire en sorte que la semaine passe plus rapidement, ben allez voir ce qui s'en vient directement dans la zone rattrapage du site internet.

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Est-ce qu'on y croit encore? Est-ce qu'on n'y croit pas? C'est la question que je vous pose et je vous invite à rattraper le segment La Game avec Nicolas Cloutier de TVA Sport et les gars des 100 000 matins, Max et Fred, qui parlent avec Nico cette semaine. 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C'était quoi nos prédictions? C'était quoi nos impressions avant le match? Si vous voulez tout savoir de ça, je vous invite à aller dans la section rattrapage du site internet de...

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1: Sous-titrage

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0: Salut, bienvenue dans vos 100 000 matins, édition du 26 mai, de côté, salut.
1: Hey, salut mec, ça s'en vient tranquillement, ça pas vite, cette affaire-là.
0: Jeudi, la semaine prochaine, je vais être correct. Vous le trouvez bien. Olivier Bombardier, salut.
2: Bien le bonjour, Max.
0: Comment ça va?
2: Ça va très bien.
0: On est rendu 3 à l'entour de la table.
1: Ouais, ouais.
0: On a investi dans la masse salariale de l'émission, comme le Canadien de Montréal.
3: Non, on a une subvention pour Oli, fait qu'on est correct.
2: Faut pas le dire, ça, faut pas le dire.
0: Merci d'être là gratuitement.
2: Bénévole.
0: On l'apprécie, ça va être le fun.
3: Va être en formation pendant 6 mois.
0: Oui, c'est comme ça
3: que ça va être. Ça,
0: peut-être que...
3: On a une passe de concierge.
0: Pas besoin, c'est propre ici.
2: Oui, c'est ça.
0: Pas comme à l'autre place où je travaille.
3: Ah oui.
0: Alors, c'est épouvantable, pour vrai.
3: C'est pas que c'est sale,
0: c'est que c'est vieux. Parce que j'ai déjà expliqué aux gens qui nous écoutent, je travaille dans deux stations de radio. Une qui va devenir la propriété de BPM, puis le studio d'Arsenal, en fait, qui est propriétaire de haut présentement, ça s'appelle BPM Sport, puis le studio de BPM est sur Laurier à Montréal. Puis c'est un vieux building. C'est un vieux building avec des vieilles toilettes. Là, ils ont rénové les toilettes, là. Là, on a eu des nouvelles. On n'a pas eu de bol de toilette pendant 2 semaines.
3: Ouais.
0: Puis je travaille avec Georges Larac là-bas.
3: Ouais, c'est ça aussi. 5-320.
0: C'est dur, ça vole. Ouais, c'est ça, c'est officiel. Fait qu'il fallait aller au troisième, mais, non, mais tu sais, des fois, tu travailles dans un environnement, t'es comme, il y a des gens, là, moi, les bureaux, c'est extraordinaire, on a un gym, on a une salle de repos, on a un sauna sec.
2: Voyons.
0: Toi, nous autres, on a un frigo à bière, mais là. Fait que je sais pas dans quel environnement vous travaillez, mais j'espère que ça se déroule bien.
3: J'espère.
0: Hey, plein de choses aujourd'hui. Vanessa Boulet va venir pour sa chronique du mercredi. Ça te concerne, Fred?
3: Ben, t'es sûr? Parce qu'on est mardi, Max.
0: On est mardi.
3: Je dis ça pour toi, là, mais c'est Francis Rabier qui va être là.
0: Moi, j'ai envoyé sa chronique hier, j'ai présumé qu'on était mercredi, fait que c'est Francis Rabier qui va être là. Ça en prend pas beaucoup pour me mêler. Mais demain, la chronique de Vincent Boulay, demain, ça te concerne.
3: Ok, parfait, oui.
0: On va parler du corps d'été.
3: Du corps d'été, la shape d'été.
0: La shape d'été.
3: Non, moi, je suis déjà là, là.
0: Mais ça, comme je vous disais, on va faire ça demain.
3: OK. Oui.
0: Parce qu'aujourd'hui, c'est Francis Frabier qui sera là pour sa chronique.
2: Je vais prendre vos places, finalement, les boys.
0: Oui, ça va être ça. Hey, dans les prochaines minutes, Joël Legendre est devenu un trend sur Internet pendant les matchs des séries du Canadien de Montréal. Et là, vous vous êtes en train de vous dire, mais qu'est-ce que Joël Legendre, hockey et série de fin de saison ont en commun? Je vous raconte tout ça dans les prochaines minutes après les colocs. Vous passez tellement longtemps. Je vous souhaite un bon réveil. Merci d'être là avec nous autres.

0: Jamais j'aurais pensé qu'on aurait pu faire un lien entre Joël Legendre, le Canadien, et les séries de fin de saison.
1: Non, il y a un paquet d'autres liens que j'aurais pu faire avec Joël Legendre, mais pas le Canadien de Montréal.
0: Non, pas le Canadien de Montréal, mais là, il devient un trend sur les réseaux sociaux présentement. Ça, un trend de M. Côté, c'est quelque chose de populaire sur Internet.
1: Non, non, mais quand même, là. Hein? Max. Hey. Tu peux me faire fâcher un matin, là.
0: Le Canadien compte dans ses rangs plusieurs joueurs québécois. On est chanceux cette année, Bolduc, Dano, Taxi, qui est un résident du plateau Montréal. Il y en a plein, honnêtement. Puis on le célèbre de belle façon. Puis ce que j'aime beaucoup, c'est que des fois, quand quoi commence sur Internet, ça peut devenir rapidement très gros pour faire boule de neige. Puis là, ce qui arrive présentement, c'est qu'il y a un compte super populaire sur X, sur Twitter. C'est Abs on Reddit qui partage un paquet d'affaires sur le Canadien Montréal. Dès qu'un joueur québécois compte, c'est ça qui joue.

0: Ça, c'est
1: Joël Legendre.
2: Il touche à quoi?
1: Ah, ça va.
3: J'ai pas compris.
1: J'ai dit, il touche à quoi, Joël?
3: C'est ça, j'ai pas compris, ouais. Il touche à quoi.
1: Ah, ok, moi non plus.
3: J'ai okay. Pas porté attention, ça, c'est... 1976, la soirée canadienne, c'est... Ouais, Joël Legendre qui passe là pour nous chanter ça. Et c'est devenu vraiment viral sur Internet. Tout le monde le partage présentement. Mais en revenant de Sainte-Hélène, pis ce qui est drôle, c'est que là, on l'a questionné, il a dit, était-tu au courant? Okay, il dit, ouais, j'ai vu ça passer, pis tout ça. Pis là, il y a une pétition qui s'organise pour que ça joue au Centre Bell quand le Canadien compte un but.
1: Ben voyons donc.
3: Quand un joueur québécois compte un but.
1: Hey, ça fait de la belle publicité. Hein, moi, ça, là, hein, tu viens de l'étranger, tu dis, hey, moi, je vais vivre l'expérience d'un match au Centre Bell, le Canadien va me dire,
3: c'est ça qui part. C'est clair, hein?
1: T'as de l'air d'une gang de colons à se prier avec des ceintures fléchées.
3: Mais ça pourrait être ça ou c'est pathétique, la toune que Zachary Bolduc a choisi pour rentrer sur la glace au Centre Bell.
1: Ça, ça serait déjà mieux. Bon, ça serait déjà plus actuel.
3: Moi, je vais prendre Joël Legendre. C'est pathétique. Là, quand tu dis l'expression, porte bien son nom. Là. C'est parce qu'elle m'a donné, là. Pis c'est drôle parce que les 10 000 filles sont fiers de voir que je rendais un trend sur les réseaux sociaux. Elles s'intéressent pas à mes autres projets, mais ça, oui, papa, ils ont pris une de tes chansons pour le Canadien de Montréal. Ben oui, mais c'est parce que papa avait 6 ans, là.
1: Oui, c'est là, ça.
3: Pis des pantalons pattes d'éléphant, pis chemise ouverte avec l'école.
1: As-tu connu ça, toi, la soirée canadienne?
3: Ben non.
1: Non.
3: Pas assez vieux.
1: OK. Moi, oui.
3: Oui, c'était-tu bon?
1: Non. C'était brun, en tout cas.
3: C'était brun.
1: Si c'est quelque chose, c'est que c'était brun et, ben, c'est et ça, orange.
3: Là. Mais on peut-tu en avoir un petit bout, juste question de se mettre dans la bière, vu que c'est...

0: Allez sur le compte de Abs on Reddit parce qu'il y a l'image aussi. Les gens, c'est bien de même dans le temps.
1: Oui, oui, c'était beau. En 76, c'était ça. Le principe, c'est qu'ils se déplaçaient dans des salons, dans des salles paroissiales, dans des affaires de même, la soirée canadienne. C'était pas... Tu sais, le décor...
0: OK, c'était pas en studio comme...
1: Non. On se déplaçait, on... Tu sais, tu pouvais t'inscrire, tu sais. Ben,
0: un traveling circus, là, ouais.
1: Quelque chose du genre.
0: Ah ouais, fait que là, ça pouvait débarquer dans les, n'importe quel
1: musique. Let's go, on s'en va à salle paroissiale. On est à Saint-Philimon aujourd'hui, soirée canadienne. L'animateur était là avec son saut de brun. Puis là, tout le matin, donc tout le monde s'est mis beau. Puis un petit verre de gin, une cigarette. Puis ouais, let's go, soirée canadienne.
0: Ça pognerait ça aujourd'hui, on leur fait, on leur part.
1: Lors de la gigue, je pense que c'est perdu.
0: Oui, je pense que ça s'est perdu. Ça, c'est officiel. 6h12 minutes en musique tout de suite. C'est Francis de Grandpré avec Colorado. Et vous allez entendre notre toune de la Coupe Stanley. David Jalbert, son pas la soirée canadienne. David vient avec nous autres. Ah oui, dans la caravane.

Éclat des Canadiens. Stanley pour les Canadiens. Le 23e de l'histoire. Et il bat un record du sport professionnel. Il bat le record des Yankees de New York. Go, c'est chose certaine. Le Canadien qui remporte sa 24e course d'année de son histoire.

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1: Ça n'a pas fini comme ça hier.
2: Non, loin
1: on va se dire, ça a fini par part. Bon, OK.
2: Ouais.
1: Bon, bonne nuit.
2: Ouais. Bon. Et un autre match un peu terne.
1: Terne, oui, très terne. Mais ça venait avec le d'affronter les Hurricanes de la Caroline. On va s'en parler d'ailleurs dans la game. Manquez pas ça ce matin avec Luc Gélinas. Ça s'en vient vers 7h10 à peu près dans ce coin-là. Dans les prochaines, Marc Bouchard s'amène sa chronique voiture. La compagnie Cadillac. Il y a pendant longtemps, c'était des voitures destinées aux gens de 100 ans et plus. Là, ils ont comme un peu redirigé le marketing puis tout ça, puis ça va vraiment mieux depuis une couple d'années. Puis on va s'en parler avec Mac parce qu'ils sont entrés en Formule 1. Puis tu sais, c'est beaucoup, beaucoup d'argent d'entrer en Formule 1 pour pas grand-chose, ne serait-ce que éveiller les consciences sur le marketing, ce que ça peut amener. Puis j'ai hâte d'en parler avec Mac. Il y a un nouveau modèle aussi de Cadillac. On fait ça au retour avec Mac Bouchard du podcast Garde Char dans vos 100 000 matins.
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Dans à peu près une vingtaine de minutes, je vais vous raconter quoi qui se passe à Londres, parce que les prix des loyers sont très, très chers. C'est cher ici, c'est cher à Londres, c'est cher partout. Ils ont trouvé une façon, justement, de faire sauver des sous à des gens. Faut les faire garder des lieux publics en habitant dedans. Comment ça fonctionne? Je vous explique ça dans une vingtaine de minutes. Mais Marc Bouchard s'amène pour nous parler de la compagnie Cadillac après Nashville de Fred Dionne dans vos 100 000 matins.

0: Richard, Marc Bouchard, salut.
1: Salut mon cher.
0: Là les deux on a des problèmes. Toi c'est le nez, moi c'est la voix. On n'est pas allé se promener du fesse dans la rue ensemble là en fin de semaine. Là. C'est...
1: Non, mais disons que notre printemps a plus des allures d'automne.
0: Oui, ça a l'air de ça. Hey, puis le sujet de ce matin est vraiment bon. J'ai pensé à toi en fin de semaine parce que avec la Formule 1, l'arrivée de Cadillac sur la grille. J'avais envie qu'on en parle parce que je suis passé par un événement Cadillac vendredi dans lequel j'ai été invité puis je voulais revenir là-dessus parce que moi cette compagnie-là, cette marque-là Cadillac, là, j'ai l'image du Cadillac de grand-papa là, qui amène toute la famille au centre d'achat ou à peu près, puis je me dis il est à peu près le temps qu'il tourne le coin puis ça s'adresse à des gens de moins de 100 ans ces véhicules-là, les Cadillac. Puis ma première question c'est qu'est-ce qu'une compagnie comme Cadillac a à gagner à aller engloutir des millions en Formule 1?
1: Ben écoute, la première chose, tu l'as dit, c'est l'image. Tu sais, on a tous l'impression que les Cadillacs, là, tu pognes une bosse puis ça balance pour les 15 prochaines minutes, là, tellement c'est des gros bateaux. c'est plus ça, on n'est plus là. Et Cadillac a commencé au début des années 2000, un virage vraiment plus moderne, avec des nouveaux designs. Rappelez-vous les CTS qui sont arrivés un peu plus tard, inspirés des avions furtifs. Mais ils n'ont jamais été capables d'aller chercher le créneau qu'ils cherchaient. Après ça, ils sont arrivés avec des VUS qui étaient pas laids, mais qui étaient assez conservateurs, là, le XT5, XT6. C'est correct, mais tu sais, ça manquait un peu d'enthousiasme. Alors, ce qu'ils ont à aller chercher, c'est ça. C'est prouver qu'ils sont capables de développer des choses qui vont donner de l'émotion, qui vont donner du plaisir et de la performance.
0: Mais en termes de vente, mettons, là, en 2026, le Cadillac, ça marche-tu?
1: Oui, ça marche très bien. Ils ont des véhicules qui se vendent très bien actuellement parce que ils ont rapidement pris un tournant électrique. Ils se sont basés sur la plateforme Ultium et ils ont développé des véhicules qui étaient intéressants de ce niveau-là. Mais ils ont aussi eu un petit bump, je te dirais, avec des véhicules de performance. Il leur reste une berline, une seule, la CT5. Et la CT5, on la décline en plusieurs versions. Au Grand Prix du Canada, on avait l'opportunité de voir la CT5 Blackwing F1 Collector.
0: Okay.
1: C'est pas compliqué, là. Il y en a 26 dans le monde. Okay. 2 au Canada.
0: Combien ça se vend?
1: Oh, je sais pas. Le prix est pas annoncé parce que c'est des affaires qui sont assez exclusives. Mais c'est à peu près 700 chevaux. 688 chevaux de mémoire. Parce que la CT5 Blackwing, elle existe. Moi, je l'ai essayé. Et c'est une méchante machine de guerre, là. Ça va bien. Mais en même temps, Cadillac n'ose pas tourner le dos à son héritage. Fait qu'il arrive avec des gros véhicules, même s'ils sont électriques. Je pense à la Celestiq, qui vaut 500 000 piastres.
0: 500 000?
1: Ouais, qui est une voiture faite à la main. Et je vais être obligé d'être honnête avec toi, là. Regarde une photo de la Celestiq. Puis si t'aimes ça, soigne ta fièvre.
0: Mais, était au salon de l'auto, hein, celle-là?
1: Oui, exactement.
0: Au salon de l'auto.
1: Écoute, c'est pas très joli, mais c'est un véhicule dont on veut vraiment peaufiner la technologie, et c'est ça qu'on veut mousser. Alors, tranquillement, on se dirige vers cet élément-là du côté de Cadillac. On a produit des véhicules sans renier sa personnalité. Pense au Cadillac Escalade. On continue de le faire en version essence, où il est un succès aux États-Unis. C'est incroyable.
0: Oui, c'est sûr.
1: Et il y a une version IQ, une version électrique, qui, elle, est absolument spectaculaire et très, très, très puissante.
0: Mais revenons à la Formule 1, là, parce que, tu sais, mettons, vendredi, là, ils voulaient nous montrer ça. Puis là, on a eu la chance de s'asseoir avec Valtteri Bottas, un des pilotes de l'écurie, justement, de Cadillac, lui et Sergio Perez, ces deux légendes. Ils partent de loin là, sur la grille. T'sais, en fin de semaine, je pense qu'ils ont fini dernier puis avant-dernier, quelque chose comme ça. Ça a vraiment pas bien été. C'est difficile, l'aventure en Formule 1. Pourquoi le GM s'aventure là-dedans? T'sais, oui, je comprends là, l'image puis tout ça, mais sur le court moyen terme, on s'entend que ça va être un puits d'argent, là.
1: Oui, ça va être un puits d'argent, mais en même temps, ils sont arrivés dans le bon timing. Parce que cette année, on a complètement renouvelé les motorisations en F1. Donc, ils sont arrivés avec certaines autres compagnies. Tu sais, ils sont arrivés dernier, Bottas, mais l'avant-dernier, c'est Aston Martin avec Lance Stroll, là.
0: Ah oui,
1: fait que, non, mais dans le sens où ils sont face à d'autres compagnies qui ont les mêmes défis qu'eux autres. Donc, s'ils sont capables de progresser assez rapidement, ben d'après moi, d'ici 2 à 3 ans, Cadillac pourrait être très compétitif. Et ce serait vraiment une bonne nouvelle. Évidemment, ils n'ont pas l'héritage Ferrari, là. Ils n'ont pas l'héritage de Mercedes, mais ils pourraient être en mesure de développer ça. Sauf que c'est plus vrai ce qu'on disait avant, là. Win on Sunday, sell on Monday, là. Ça marche plus. Il faut vraiment utiliser ça comme une plateforme technologique, permettre de développer des véhicules qui, dans l'avenir, vont avoir des technologies tirées de la F1 et qui vont être accessibles à tout le monde.
0: Parce que c'est une des seules écuries sur la grille que les voitures, tu peux en acheter, qui font du sens, que la marque fait du sens. Il y a Audi, une nouvelle équipe cette année. Nissan est en formule électrique, mais des Aston Martin, pas tout le monde qui peut acheter ça.
1: Il y a Mercedes.
0: Ouais, Mercedes, t'as raison.
1: Il y a Mercedes hein, qui a fait la preuve en fin de semaine qu'il avait quand même un moteur assez intéressant. Mais tu as raison de dire que c'est effectivement eux autres qui sont le plus grand public du côté de la Formule 1 et ça pourrait les aider considérablement. Mais évidemment, il va falloir pour ça qu'il y ait des résultats, mais ils vont arriver, malheureusement pour eux autres, ils n'ont pas pu cette année utiliser leur propre moteur. Ils doivent attendre à l'an prochain et ça devrait faire un grand changement.
0: Ouais, puis j'ai très hâte de voir ça. On va terminer ça en à peu près une minute. Parle-nous un peu du Lyric, là, qui est comme le modèle hot présentement chez Cadillac.
1: Ouais, ben en fait, le Lyric, c'est pas tout à fait le plus gros. C'est le deuxième plus gros derrière
0: le Vistique.
1: L'Escalade. Puis t'as le Vistique, puis t'as l'Optique en plus. Alors, toutes les IQ, ce sont des véhicules électriques. Le Lyric, c'est celui qui est le plus familial, qui est le plus imposant. Tu peux avoir 7 passagers. C'est un véhicule qui est vraiment intéressant au niveau de la conduite, qui est un peu lourd cependant. Mais moi, j'ai eu l'occasion de conduire la version ordinaire, hein, mais aussi la version V. La version V du côté de Cadillac, V, c'est pour velocity. C'est pour vitesse, en gros. C'est 600 chevaux, 615 chevaux pour être précis. Et on a maîtrisé assez bien tout ça du côté de Cadillac. Donc, ça se comporte bien. Mon seul bémol à moi, c'est le système d'infodivertissement qu'on avait mis à l'intérieur, qu'on a corrigé, qu'on va corriger au fil des années. Mais l'ancien était un peu difficile à maîtriser. Mais pour le reste, c'est un bon véhicule. Mais pour mes besoins à moi, j'irais vers l'Optique qui fait à peu près le même rendement.
0: Pour ça, tu sais, je l'ai essayé aussi, là. La roulette dans le milieu de l'habitacle, là, sa console dans le milieu. Qui aime ça, cette roulette-là, pour jouer dans l'écran? Moi, ça me rebute énormément.
1: Écoute, je ne sais pas qui sont les ingénieurs qui développent les systèmes d'infodivertissement des fois, là, mais ils ne se tiennent pas en même place que moi, certains. Parce qu'il y a beaucoup de systèmes de cette nature-là qui rendent les choses compliquées pour rien. Mais alors qu'on avait des systèmes super simples avant, puis mettez des boutons physiques. Je veux dire, c'est tout ce qu'on demande. On est habitué, on connaît ça. Et en Europe, maintenant, c'est obligatoire d'avoir un certain nombre de boutons physiques. Il va falloir revenir à ça du côté des autres, bien entendu.
0: Mais c'est soit un écran tactile ou c'est soit un bouton physique qu'on peut voir, mais la roulette, là, elle essaie de changer de poste de radio. Avec ça, là, c'est où,
1: est-ce que tu as déjà conduit les anciens Lexus qui avaient comme une petite souris à l'intérieur?
0: Oui, j'en ai eu un. J'ai eu un Nexus. Je pense que j'ai pas mal rapporté à cause de ça, je te dirais. Là.
1: Ah, ça, c'est un enfer. Alors, je te dis, les gars qui font ça, il y aurait peut-être intérêt à parler un peu plus aux clients. C'est effectivement un des gros défauts de beaucoup de véhicules.
0: Ouais. Hey Marc, merci de ton temps ce matin. Très bon, on se revoit la semaine prochaine.
1: Oh, bien sûr, bye, bonne semaine.
0: Marc Bouchard du podcast Gotchard.
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0: À Londres, on vous propose de vivre dans des endroits peu communs, mais il y a une raison à ça, vous faire sauver beaucoup d'argent. Mettons, est-ce que vous habiteriez dans un pub abandonné?
1: Abandonné, ben, si la bière, elle fonctionne encore.
0: C'est pour ça que j'ai dit pub. J'ai plein d'autres options, mais c'est pour ça que j'ai dit pub. Je vous explique tout ça dans les prochaines minutes, dans vos 100 000 matins, restez là.
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0: moyen d'un appartement à Londres, présentement, c'est 4 100$ par mois. Le prix moyen pour se loger, c'est 4 100$. C'est combien le salaire moyen? Vous devez vous dire 1,4 million.
1: À peu près.
0: Non.
1: Non.
0: 87 625 avant impôt. C'est le prix présentement du côté de Londres. Fait que ça coûte très cher. On a une crise du logement à Londres présentement et on essaie du côté de Londres de remédier à ça. On a essayé de construire des logements dans les dernières années. Concept de loyer abordable, ça n'a pas fonctionné. Ce qu'on a commencé à faire... C'est un concept qui s'appelle le gardiennage de lieu. Donc, exemple, un pub quitte son loyer. Moi pis toi, Fred, on se part à un pub, on est trop tata pour gérer ça, ça ferme, le local s'en
1: on
0: va.
1: On boit nos profits.
0: On boit nos profits. Le local est disponible. Il y a un gros problème de squatteurs à Londres aussi, de sécurité. Donc, ce qu'on fait, c'est qu'on rend ces lieux-là disponibles pour habiter à du monde au tiers du prix ou à peu près. Fait que je vais vous donner un exemple. Il y a un gars qui s'appelle Liam, le gars de 30 ans. Il a vécu dans un bureau de poste, dans un pub, dans un hôtel boutique, dans 5 autres propriétés vacantes comme gardien. Tu fais du gardiennage de lieu, puis ça lui coûte entre 1000 et 1200$ par mois à peu près, rester là. Fait que des fois, tu sais, c'est pas genre, tu rentres une table de cuisine, tu te rentres un lit, c'est pas fait comme étant une maison.
1: Ouais.
0: Mais tu peux vivre là-dedans, puis c'est fonctionnel. C'est sûr que c'est un peu spécial, c'est comment, la, mettons, l'hôtel boutique c'était fait, et dit, je restais comme dans la réception, j'avais, je surveillais ça en même temps, je fais pas toute l'air, mais c'est juste vraiment pour s'assurer qu'il n'y a pas des squatteurs qui débarquent partout, puis présentement, il y a plein de monde qui lève la main en disant, hey, je vais en garder des lieux, moi. Parce que j'ai pas les moyens de payer le 4 100$, puis au lieu de vivre dans la rue, je vais vivre dans un endroit comme ça.
1: Parce qu'il y a des squatteurs qui arrivent, faut-tu défendre la place, c'est ça?
0: Ben, faut-tu défendre la place. C'est, quand il y a quelqu'un, généralement, les squatteurs, ils vont pas. C'est vraiment quand il y a, c'est ce qu'ils disent, la police a observé que les squatteurs vont s'installer après plusieurs visites à se rendre compte qu'il y a pas personne. Ah, quand okay, ils voient la lumière à l'activité, il y a pas de problème. Ils disent bon. Et c'est sûr que des fois, c'est comme drôle un peu parce que t'habites dans un endroit qui est peu commun. Tu sais, ils disent un pub, là, j'ai habité là, dis, un gros au bar en plein centre et je mettais mes micro-ondes dans le fond, il y avait un four. Tu sais, c'est pas un mode de vie qui est normal, mais présentement, ça nous permet vraiment, mais vraiment de trouver un endroit convenable.
1: Parce que le commerce est plus en activité, là.
0: Non, c'est ça, c'est tout le temps exemple, là, un restaurant ferme, une banque, une chambre, un déménage, peu importe. Okay. Puis le propriétaire de la bâtisse, lui, le temps qu'il loue, va faire en sorte qu'il va mettre quelqu'un là pour la sécurité de la place. L'affaire, c'est que t'as pas de bail. Puis c'est priorité au propriétaire qui peut louer à quelqu'un pour reprendre le loyer pour une activité commerciale. Fait que quand, mettons, notre pub ferme parce qu'on est trop tatant, ouais, on engage quelqu'un qui reste là-dedans, puis on n'est pas propriétaire, le propriétaire de la bâtisse peut relouer puis t'as un mois d'avis. Okay. Fait qu'à partir du moment où le local est reloué pour en refaire un pub, en refaire un restaurant ou peu importe, le gars qui reste dedans, là, le gardien, si tu veux, il reçoit 30 jours, faut que tu déménages, faut t'en trouver un autre. Mais quand tu rentres dans ce circuit-là de gardiennage, pis t'es un bon gardien, on te promène. Fait que là, tu vas vivre, mettons, dans un ancien pub, oh, on l'a loué, hop, t'en vas vivre dans un ancien Pacini. Fait que là, moi, est-ce qu'on s'en va?
1: Il y a ça, ça coûtera pas cher à faire des toasts.
0: Ça, t'en plaît ça, le bord à pain est encore là, fait que c'est la bonne nouvelle. Mais le ministre britannique du logement a publié un nouveau rapport selon lequel la plupart des occupants présentement sont vraiment satisfaits de tout ça, puis le programme gagne en popularité. On veut pas en prendre trop, évidemment, ouais, parce que maintenant, ça n'a plus de saint bon sens. Le monde va habiter dans les locaux vides, mais ça fonctionne, ça marche, puis ça règle une partie de la crise du logement là-bas.
1: Ben, ça a du sens.
0: Ben, j'ai trouvé ça super ingénieux, pour vrai. Tu sais, puis il y a plein d'endroits, là, justement, là, tu sais, t'habites dans un pub, un hôtel boutique, un bureau de poste, une ancienne prison, un poste de police.
1: Ouais, une ancienne prison.
0: Un poste de police.
1: C'est déjà pas si pire, une ancienne prison. Mais tu sais, un salon mortuaire, mettons.
0: Non.
1: Tu sais, il y a des endroits comme ça où c'est que, ouais.
0: Non, moi, ça, non. Ça arrivera pas.
1: Non, moi non plus.
0: Non, ça, ça chauffe. Je vais m'en prendre d'ancien pub.
1: Assez vite, ça.
0: Laissez-moi un keg, s'il vous plaît. OK, on s'en va amuser avec tout ça. On s'en va amuser. On s'en va
1: amuser.
0: Luc Gélinas amène dans les prochaines. Très hâte de l'entendre sur le match d'hier. 12 tirs au but, c'est pas assez.
1: Ouais.
0: On en parle avec Luc au retour dans vos 100 000 matins.
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2: Bon mardi, ici Louis-Philippe Arnoirel. La ministre des Affaires étrangères, Anita Anand, affirme que le traitement infligé par Israël aux Canadiens participant à une flottille constituait une violation de la Convention de Vienne. 12 Canadiens figuraient parmi les 420 personnes à bord de 41 bateaux interceptés par Israël les 18 et 19 mai, alors qu'ils tentaient d'apporter une aide symbolique à Gaza. Madame Anand s'est entretenue hier avec le ministre israélien des Affaires étrangères, Gideon Saar. Le premier ministre Mark Carney s'est pour sa part entretenu hier avec le président israélien Isaac Herzog. Par ailleurs, le ministre indien du Commerce et de l'Industrie, Piyush Goyal, estime que la récente visite du premier ministre Mark Carney dans son pays a ouvert la voie à une refonte complète des relations entre le Canada et l'Inde. Monsieur Goyal est au Canada cette semaine pour des réunions sur le commerce et l'investissement qui ont commencé hier par une discussion avec le ministre canadien du Commerce international, Maninder Sidhu. Il croit que les relations entre le Canada et l'Inde seront très importantes dans les années à venir, alors que les deux pays souhaitent vivement conclure un accord de libre-échange d'ici la fin de l'année. Le Canada et l'Inde mènent des négociations commerciales depuis 2010, mais elles avaient été suspendues en 2023. Et pour terminer, à Québec maintenant, la première ministre Christine Fréchette a dévoilé hier 3 mesures afin d'aider les Québécois à faire face à la hausse du coût de la vie. Le gouvernement caquiste va abolir de manière permanente la taxe de vente du Québec sur une série de produits de consommation courante à compter du 15 juillet. Québec estime que le retrait de la TVQ permettra à un couple avec 2 enfants d'économiser près de $50 en moyenne par année. Madame Fréchette a également confirmé son engagement d'appliquer une réduction de $50 sur le coût du renouvellement des droits d'immatriculation pour les véhicules de promenade pendant un an à compter du 1er septembre. C'est ce qui complète vos actualités Arsenal Média. Passez une bonne journée sur nos ondes.
3: Centre Bell hier, c'était le match numéro 3 de la série finale de l'Est entre les Hurricanes et le Canadien de Montréal. Et malheureusement, c'est la première fois là depuis les présentes séries que le Canadien perd 2 matchs consécutifs. Hier, ça s'est terminé 3-2 en prolongation. Encore une fois, un match avec très peu de tirs pour le Canadien de Montréal. J'ai bien aimé le coach quand même, Martin Saint-Louis, qui a essayé de trouver un peu de positif au travers de cette défaite-là. On l'écoute.
4: 12 lancés, c'est pas assez, mais même là, t'avais quand même une opportunité pour gagner un match. Mais offensivement, en possession, je trouve qu'on était meilleur aujourd'hui qu'on était à la deuxième game.
3: Et là, on pose aussi la question à Martin Saint-Louis. Martin, qu'est-ce qui a pas été comme du monde? Qu'est-ce qu'on peut faire pour le prochain match?
4: T'sais, on s'est tiré dans le pied un petit peu à soir. Va falloir qu'on fasse pas ça.
3: Va falloir qu'on fasse pas ça. Ça vaut 100$.
5: Ça, c'est clair.
3: Effectivement, il va falloir qu'on fasse pas mal plus que ça, Martin, surtout au niveau des tirs. Donc, le prochain match, c'est mercredi, toujours au Centre Bell. La Caroline qui mène la série 2-1. Ce soir, il y a un autre match dans la Ligue nationale. Finale dans l'Ouest entre l'Avalanche et les Golden Knights. L'Avalanche qui font face à l'élimination, c'est surprenant, mais oui, les Golden Knights qui mènent la série 3-0. Et on est du côté de Vegas. Donc, l'Avalanche qui pourrait être en congé à partir de ce soir. Sinon, c'est une bonne nouvelle. La victoire de Montréal qui aura son défilé de cette Coupe Walter gagnée la semaine passée. Ça va se passer samedi du côté de Montréal. Et sinon, on surveille ce qui se passe du côté de Roland-Garros. Leilani Fernandez s'est vue montrer la sortie. Aujourd'hui, chez les dames, Victoria Mboko va jouer son match de premier tour. Même chose pour Félix Auger-Aliassime et Denis Shapovalov qui sont en action. Moi, ça m'a surpris parce que Félix Auger-Aliassime est 4e tête de série. Tu sais, il a pas connu une saison extraordinaire, puis les 4e tête de série, moi, il y en a une couple qui se sont désistées.
5: Ça se peut. Ça se peut très bien que la liste de joueurs soit pas aussi pesante qu'on le pense.
3: Ouais, effectivement.
5: Francis Premier de Finexia s'amène dans les prochaines. On va l'avoir avec nous autres à 7h40 ce matin. Manquez-le pas. Luc Gilna pour parler du match d'hier. Très hâte de l'entendre, Luc, parce que oui, les 12 shots, mais il y a tellement d'affaires dans ce match-là. C'est dur à jouer la Caroline. La zone neutre est fermée. Ben hâte d'entendre Luc là-dessus. On s'en parle. Après Creed, voici When Arms Wide Open tout de suite dans vos 100 000 matins. 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
2: Pour la game de ce matin, c'est Luc Gélina qui est là. Salut Luc.
3: Salut les gars.
2: Hey, ça te finit sur ça quand on s'en belle, quand tu t'en vas en overtime, puis là, bang, tu la perds à la maison en période de surtemps, ça te jette une douche d'eau froide sur 21 000 personnes.
3: Hey, le silence total quand le but a été marqué, là, tu sais, aucune réaction. Là, tout le monde qui se dépêche parce que vu que le match était à 8 heures, puis la prolongation, les gens qui travaillent le lendemain.
2: Hey, il était 11h30 ou à peu près, là.
3: Ouais, à peu près ça, mais c'est une très, très bonne partie pour les Hurricanes.
2: Mais ça.
3: Et là, contraire pour les Canadiens. C'est incroyable comment les Hurricanes, l'équipe avec une technique qui leur convient et comment ils l'appliquent à la lettre avec Rod Brind'Amour derrière le banc. Complètement embouteillé le Canadien hier, là, tu sais.
2: Ah,
3: au but, 13, un lancé en troisième, un lancé en prolongation. Et de l'autre côté, t'as les Canes, qui ont 38 tirs, 19 qui ont raté le filet, 33 qui ont été bloqués. Ils ont décoché 90 lancés. C'est ça, les Hurricanes. Puis Martin Saint-Louis, hier matin, nous disait, faut pas se laisser impressionner par la différence au niveau des tirs. On le sait qu'ils vont lancer de partout. Mais à un certain moment, c'est clair que tu peux pas gagner des matchs en lançant une douzaine de fois seulement. Là, c'est...
2: Mais comment tu fais pour avoir le premier match que tu as eu dans cette série-là, marqué de partout, à peu près amener un paquet de rondelles au filet, puis après ça, pas être capable de trouver de solution? Parce que même dans le match hier, un moment donné, on a essayé d'arrêter de refiler la rondelle à Suzuki pour qu'il rentre avec la fameuse drop pass.
3: Ouais.
2: Le but de Lanusson, là, ça illustre pleinement le changement de stratégie. Là, c'est Caulfield qui va transporter la rondelle, on va rentrer en périphérie. Et c'est fou, on dirait qu'il y a deux clubs sur la glace. Celui dans le match numéro 1, puis après ça, lui qu'on a là.
3: Ben, celui dans le match numéro 1, honnêtement, je pense qu'il faut pas en tenir compte vraiment.
2: Ouais, je sais.
3: Parce que le matin du match, là, on était une couple de Québécois, des journalistes, là, puis on parlait avec William Carrier. Puis la question avait été posée la veille à d'autres gars. Mais Carrier, lui, il est allé avec plus d'honnêteté, je crois. La question a été posée, c'est comment vous avez géré votre douzaine de jours, là, vos 11 jours de congé pour bien vous préparer. Puis là, Carrier, ce gars-là, je l'adore, là, tu sais. Il dit, on a eu des matchs entre équipes, on a travaillé fort, mais tu sais aussi, on s'est reposé. Tu sais, moi, j'étais allé à la pêche une couple de fois. Max, y a-tu une place que tu peux décrocher plus que dans une chaloupe à la pêche?
2: Ben non, c'est ça.
3: Tu sais, là, t'es habitué de jouer à tous les deux jours. Tu décroches jamais. Tu matches, t'en reparles, tu restes là-dedans, tu reviens sur la veille, tu prépares pour le lendemain, match, tu recommences.
2: Ouais.
3: Lui est allé taquiner la truite. Fait que c'est clair que même si tu t'entraînes, quand t'arrives, t'es complètement déphasé, déconnecté. Tu vas remettre la machine en marche. Puis le premier match, c'est la première période. T'sais,
2: c'est sûr.
3: Montréal, ils marquent 4 buts en première, puis en deuxième, ils ont 3 lancés. Donc, je crois que les Hurricanes là sont placés. C'est une sincère de bonne machine.
2: Mais ça.
3: Puis il crée du chaos en zone adverse, comme Martin Saint-Louis a employé l'expression. Mais dans le territoire des Canadiens, une fois qu'ils ont créé le chaos, le chaos, il reste là. Montréal n'est pas capable de sortir. J'ai rarement vu, puis cette année, j'ai jamais vu ça, là, un club qui met autant de pression. Tu sais, ils gardent des rondelles vivantes dans le territoire des Canadiens. Ils sont pas capables de sortir. Puis hier, j'ai posé la question après le match à Martin Saint-Louis. Vous êtes confronté vraiment à un dilemme. Puis il dit, c'est à nous autres de trouver comment s'organiser. Parce que ça, c'est un couteau à deux tranchants. Puis il a raison. Mais Montréal n'a pas pu l'exploiter. Quand l'autre équipe met de la pression puis de la pression, suffit que tu fasses le bon jeu puis ça crée un surnombre. Mais hier, il n'y en a pas eu de surnombre ou à peu près pas pour Montréal.
2: Mais tu sais, dans un match comme celui d'hier, là, on regarde comment les Kings ont géré la rencontre. Eux autres, en pleine possession de leurs moyens, sont calmes, il n'y a pas de problème. Puis les Canadiens, on dirait qu'on a de la difficulté à passer en mode agresseur, en mode genre c'est nous autres qui va dicter le pace de ce match-là. Et je sais pas qu'est-ce que ça va prendre pour ramener ça. T'sais, hier, on a ramené Joe Veleno, bon, pas nécessairement défait dans le match. Parce que, tu sais, le gardien but qu'on affronte, Frederick Anderson, là, c'est pas Dominic Hasek, là.
3: Non, il y avait eu des très, très bonnes séries lors des deux premières rondes. Hey, son taux d'efficacité était à 950.
2: Ah, c'est
3: là, contre Montréal, je sais pas si c'est parce qu'il voit pas assez de lancers. Mais tu sais, le but de Matheson, ça n'aurait jamais dû rentrer.
2: Mais non, jamais.
3: Bon lancé, mais un gardien arrête ça. Mais il y a l'aspect physique aussi. Les 15 en plus donnent des mises en échec, puis ils ciblent carrément l'inanceur.
2: Ben, sur le dernier but, le but en prolongation, Carrie, il sac son coude en pleine face à Hudson.
3: Ouais, puis tu sais, Hudson s'en voulait après le match, c'est lui qui a orchestré le revirement avec une passe en zone centrale qui a été coupée. Mais c'est un club qui frappe beaucoup. Tu sais, c'est 46 mises en échec la Caroline hier pour 16 pour Montréal. Ces chiffres-là sont d'autant plus anormales que quand c'est toi qui as la rondelle, d'habitude, tu te fais frapper.
2: Ben oui, c'est ça.
3: Puis les 15 ont eu la rondelle toute la soirée. Donc, imagine les rares moments, les poches de minutes dans le match où Montréal a eu la rondelle, sont fait frapper par les gars des 15. Puis là, maintenant, c'est de voir comment le Canadien va réagir, tu sais, puis il va corriger ça. Mais c'est assez effrayant. Puis, tu sais, c'est un club qui a de la maturité aussi, les 15, là. T'sais, ça fait longtemps qu'ils se rendent là, qu'ils s'en vont en finale de l'Est, qu'ils se rendent pas en finale, qu'ils se font sortir. Puis, Manu Militari, rapidement, là, les Canadiens, je pense, gagnent beaucoup en maturité, mais il faut qu'ils trouvent à rentrer de la maturité dans sa partie demain aussi.
2: Ça va être bien intéressant, la suite de cette série-là. Le prochain match, c'est mercredi du côté du Centre Bell. Luc, merci de ton temps ce matin. On se reparle bientôt.
3: Salut, ou à bientôt. Prends soin de ta voix, mon cher.
2: Ah oui, on va faire ça, on va le jouer. OK, salut Luc, c'est Luc Gilles de RDS. Dans les prochaines minutes, plein de choses pour vous autres. Mais juste avant, en musique, c'est Mumford & Sons avec Rubberman Band. Tout de suite dans vos 100 000 matins.

0: 7h14 dans vos 100 000 matins. Merci d'être là avec nous autres ce matin. Manquez pas Francis Frappier dans les prochaines, vers 7h40 à peu près. Investir jeune, est-ce que ça vaut la peine? On part où? On commence? Tu sais, quand on dit investir, des fois, on a de la difficulté à définir le mot « je veux investir ». Parfois, mais dans quoi? Francis va nous donner les bases de l'investissement pour la chronique financière à venir ce matin. Manquez pas ça. Dans vos 100 000 matins, au retour.
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1: La municipalité avait destitué Steve Boutin de façon injuste en 2023, selon la Cour, après une suspension sans solde de 7 mois. L'administration alléguait des situations de harcèlement psychologique sans toutefois présenter assez de preuves dans la plupart des cas. Certains comportements auraient cependant pu être sanctionnés. Les magistrats ont réduit sa sanction à une suspension de 30 jours. Toujours sur la rive sud, un changement de direction générale s'opère à Sainte-Catherine. Marie-Josée Alpin doit quitter ses fonctions ce vendredi après 20 ans de carrière au sein de la municipalité. Au cours de son mandat, elle a notamment réalisé le plan directeur de la promenade riveraine et la mise en place des unités d'habitation accessoires. L'intérim sera assuré par la greffière et directrice des services juridiques Audrey-Anne Parisien, avec la directrice des ressources humaines Geneviève Saint-Onge comme adjointe. Un processus d'embauche doit être entamé sous peu. Et rapidement, en terminant du côté de Chambly, une portion du boulevard Fréchette doit être fermée à la circulation jusqu'à jeudi. Un chantier doit s'opérer sur le tronçon entre le boulevard de Périgny et l'avenue Bourgogne. C'est ce qui complète vos actualités Arsenal Média. Passez une bonne journée sur nos ondes.
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3: Belle température à prévoir pour Saint-Jean. Là, c'est un 12 degrés en ce moment. C'est un magnifique soleil tout au long de la journée. Le vent sera présent jusqu'à tard cet après-midi avec des rafales allant jusqu'à 70 km à l'heure. Maximum de 28, ressenti 30. Pour ce qui est de demain, mercredi, un mélange de soleil et de nuages, c'est presque rien, là, mais un 30% de probabilité d'averse tôt demain matin, maximum de 27. 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Merci d'être à l'écoute de vos 100 000 matins.
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5: Dans vos 100 000 matins, on est là dans les prochaines. Combien de fois c'est l'idéal de prendre sa douche par semaine? Parce que là, il y a un nouveau mouvement qui se décide, qui dit que t'es pas obligé de te laver tous les jours. J'explique tout ça dans les prochaines. Pas le genre d'affaire que je trippe ben ben, généralement, mais ça se tient. Ce qu'on raconte, là, puis c'est appuyé par des affaires, c'est des études scientifiques. On s'en parle après Mumford & Sons.

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1: Il y a un mouvement qui a été lancé en Europe, c'est le shower three times a week. Prenez votre douche trois fois par semaine. Je vous explique, il y a les réserves d'eau dans certains pays, dans certaines villes qui commencent à être à sec. Il n'y a pas plu depuis les dernières semaines. On commence à avoir des problèmes de réservoirs d'eau. Fait que là, les villes ont commencé à dire, on va demander au monde de moins se laver. Ou d'utiliser moins d'eau à tout le moins. Avant, c'était de se laver moins longtemps. Là, c'est de se laver moins. Point. Puis, ce qu'ils se sont dit, c'est que pour les convaincre, on va faire appel à des scientifiques. Fait qu'ils ont commandé une genre d'étude sur l'utilisation de la douche pour un être humain normal. Puis, ce que les docteurs disent, les trois docteurs qui sont questionnés puis qui sont qui ont été mis à profit dans cette étude-là, c'est que si t'as pas sué dans ta journée, techniquement, t'es pas obligé de te laver.
2: Il y a d'autres choses que tu fais que c'est pas juste suer, là.
1: Ben, c'est ça, là. C'est ce qu'on dit. Le docteur Kirik Polsky, qui est une sommité, justement, là, en utilisation des produits lavants, puis tout ça, puis que lui, ça spécialise, justement, dans l'hygiène du corps, la peau, puis tout ça, spécialise la peau, dit, un être humain qui respire bien, qui a du linge, qui lui permet de bien respirer dans la journée, qui sue pas, peut passer de 2 à 3 jours sans prendre de douche, sans problème. Et de toute façon, prendre trop de douche, ta barrière corporelle qui t'empêche, justement, de tomber malade, ça fait là que tu as une genre de couche immunitaire et ça devient un peu plus faible avec le temps si tu commences à te laver à tous les jours. Okay. Ça réagit mieux aux fragrances, ça réagit mieux aux irritants, ça réagit mieux à ce qu'il y a dans l'air si tu fais attention. Parfait, good. Mais on s'entend que ça concerne un petit pourcentage de personnes.
2: Je peux comprendre pour tes bras, là, mais tu sais, il y a des zones sur le corps humain que...
1: Ben, c'est ça, là.
2: Si tu laisses ça aller, ça sent pas bon, là.
1: C'est ça. Puis ce qu'on dit, c'est que, bon, si on veut faire attention le plus possible à nos réserves d'eau, faut faire ça. Puis là, on comprend que, c'est drôle, parce que dans les messages qu'on envoie, on comprend que les corps de métier qui travaillent fort, qui travaillent physique, vont avoir besoin de... Tu sais, les gars, les filles travaillent dans une shop, t'es mécano, t'es... T'arrives chez vous, t'as pas le choix. Faut que tu te laves. Puis même que c'est libérateur de se laver. On dit, si on peut, on essaie de... contrôler le temps de la douche, parce qu'il y a certains pays dans le monde où c'est un problème. Pas les pays nordiques. T'sais, mettons les pays scandinaves, la Finlande, ça se passe quand même bien. Mais on dit que les pays d'Europe, comme justement la France, Londres, les Pays-Bas, dans ce coin-là, quand on rentre dans la douche, on est pas pressé.
2: OK. On étire le temps.
1: Une bonne douche, après une bonne journée d'activité physique, là, tu sais, c'est...
2: Ça fait du bien.
1: Je pars pas un timer. On part pas un 3 minutes, là. On part pas un... Mais oui, il faut être conscient. Oui, il faut que... Parce que il y a certains endroits où, pas chez nous, mais il y a certaines maisons qui ont installé des pommeaux de douche qui pissent pas. Ça, c'est les pommeaux de douche qui pissent pas, c'est dans un but écologique. Ça gaspille moins d'eau.
2: Moi, j'aime mieux rester moins longtemps, mais il faut que ça garnote la patente de douche.
1: Il faut que ça garnote. Je vais en faire moins, mais décape moins d'eau.
2: C'est exactement ça.
1: Il y a un feeling.
2: Faut que je recule.
1: Il y a un feeling avec ça, là. Mais c'est ça. On commence à vraiment mettre ça sur le plancher, cette discussion-là, en Europe. Les gens réagissent très peu favorablement, je te dirais, à ça.
2: Je peux comprendre.
1: Mais, tu sais, il y a du monde qui embarque là-dedans. Puis généralement, quand ils embarquent là-dedans, ils en font comme une mission de vie. Là, c'est comme, non, moi, je prends ma douche 2-3 fois par semaine, j'urine dans la douche, je prends le moins d'eau possible. Puis là, il y a des applications pour calculer le nombre de litres d'eau que t'as sauvé. Puis là, ils partagent ça en disant, moi, cette semaine, j'ai sauvé 81 litres d'eau.
2: Ouais. En se faisant les tresses avec la poêle de dessus de bras, c'est ça?
1: Oui, c'est ça.
2: C'est galant.
1: On a l'hiver.
2: Des jupes de terre cuite puis des patentes de même, ouais, c'est ça. Ça sent le patchouli.
1: Généralement. Et tu sors dans le bras.
2: Des Birkenstock, là. Parce que c'est in d'avoir des Birkenstock. Sans liège recyclé avec des vieux bouchons de Bordeaux 74.
1: J'ai tellement de matchs, en plus.
2: On l'a, hein, oui.
1: Oh, absolument. Ouais. J'ai la liste de gags que je veux pas faire, là, qui s'enchaîne. Là, je suis comme ça, non. Peux-tu faire ce gag-là? Mais non, voyons, pourquoi ce gag-là, il conduit toujours des Subaru? On va le matin, restez là.

0: 7h34 minutes dans vos 100 000 matins. Francis Frappy s'amène avec sa chronique financière. Est-ce que vous êtes familier avec l'investissement? Tu sais, quand on dit, je veux investir. OK, parfait, mais investir dans quoi? Puis où? L'avantage d'investir, mais de commencer tôt surtout. On va faire ça avec Francis au retour dans vos 100 000 matins. Merci d'être là ici. Ciao.
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0: On a créé une financière cette semaine, Francis Prévy de chez Finexia. Salut!
1: Ouais, salut! Ça va bien?
0: Ça va toi?
1: Oui, ça va bien.
0: Hey, Francis, on va parler investissement cette semaine, puis l'avantage d'investir, mais surtout de commencer tôt. Mais commençons par définir l'investissement. Tu sais, quand les gens disent, j'aimerais ça investir, mais où et dans quoi?
1: Ouais, faire une différence entre investir et épargner, c'est aussi, on peut épargner, c'est mettre de l'argent de côté, ouais. Ou pour des au cas où, ou pour, des affaires à court terme. Tu sais, j'ai des rénovations, j'ai un voyage, tu sais, des aspects dans ce style-là. Mais sinon, investir, c'est vraiment sur une plus longue période, puis c'est vraiment de faire fructifier ton argent.
0: Ouais, vraiment, puis de choisir la bonne place. Mais tu sais, de commencer jeune, investir, faut pas partir en tête que ça prend un demi-million disponible. Ça peut être un petit montant en commençant, là.
1: Ça peut être des très petits montants, aussi peu que 8$ par jour. C'est des fois, c'est de dire, c'est un café puis un muffin, grosso modo. Puis, exemple, quelqu'un à 18 ans commencerait à investir ce muffin-là ce café-là pour 8$ par jour, ben avec du rendement de 7%, ben il va se retrouver millionnaire 47 ans plus tard, donc à 65 ans. Donc, on parle... Einstein en parlait, la huitième merveille du monde, c'est l'intérêt composé du Colin. C'est juste 8 piastres par jour, c'est rien, mais c'est l'avantage de commencer jeune.
0: Ouais, c'est la bonne nouvelle. Puis tu sais, on n'en parle pas assez d'épargne et d'investissement. Puis de l'investissement, quelqu'un qui vient te voir justement pour dire, hey, moi j'aimerais ça commencer ça. Où on se garoche? On commence par quoi? Quel produit on doit garder?
1: Ben, quand on commence très jeune, on peut commencer avec les parents, parce qu'en bas de 18 ans, c'est un peu plus complexe d'ouvrir quelque chose, mais des fois, on peut utiliser nos parents, utiliser le CELI du parent. Sinon, ça se fait individuellement, c'est juste que le parent faut qu'il soit signataire, responsable, puis ouais. Les intérêts des investissements sont sur le nom des parents. Mais, donc, il y a beaucoup d'ententes qu'on va faire si le parent, pour maximiser son propre CELI, ben tu sais, des fois, dire ben le plus jeune, il peut commencer là, donc on parle très, très jeune. Après ça, à partir de 18 ans, ben là, il y a tous les comptes de CELI, CELIAP, REER. Ouais. Les REER sont admissibles avant 18 ans, mais souvent, à 18 ans, on commence à travailler un peu, on accumule l'espace REER. Et ce qui est important de comprendre, c'est que dans le REER et dans le CELIAP, on peut y cotiser et ça amène une déduction fiscale. Et cette déduction fiscale-là, on peut la reporter dans le temps lorsqu'on va travailler et avoir un gros salaire à travers ça. Donc, c'est des stratégies qui peuvent être aussi pas juste d'investissement, des stratégies aussi fiscalement parlant aussi.
2: Mais Francis, moi, quand on parle d'investissement, je pense, mettons, à crypto-monnaie, je pense à jouer en bourse et tout ça. Ça, c'est une autre affaire, c'est un autre niveau, ça.
1: Ouais, ça, c'est un autre niveau. Comme c'est toujours, c'est comme si ça te tente d'épicer un peu ta recette à ta sauce à spaghetti que t'aimes beaucoup, ça te tente de changer 1-2% de ta recette. T'sais, tu vas la trouver un peu plus piquante, mais elle va être très mangeable. Mais change la moitié de ta recette, rajoute du tabasco à moitié, Colin, que tu vas la trouver très piquante, ça se peut que t'aimes pas trop ça. Fait que, tu sais, maintenant, c'est de doser, puis quand on met des éléments un petit peu plus agressifs, donc ça peut swinguer assez haut, mais swinguer aussi assez bas, faut y aller par parcimonie, puis tu sais, dépendant de la tolérance au risque, entre 1 et 5% de son portefeuille, on pourrait se risquer puis de voir puis de regarder ça sur 3-4 ans puis de dire, OK, une chance que je n'ai pas trop mis ou, ah, j'aurais dû en mettre plus, mais c'est une manière, ça drop de moins 15, moins 30, moins 62%, ça peut faire mal aussi. Là.
0: Mais est-ce qu'on le fait encore sur le profil d'investisseur, mettons, quand on va te rencontrer, ta tolérance au risque, ton profil de, justement, de jusqu'où t'es prêt à aller? Parce qu'il y en a qui, physiquement puis à l'intérieur d'eux autres, sont pas bien avec le risque, là.
1: Oui, effectivement. Ben, le questionnaire est obligatoire, donc c'est sûr et certain que vous rencontrez un professionnel dans le domaine va être obligé de vous le faire remplir à travers ça. Puis après ça, ben comme n'importe quelle peur, c'est du manque d'information. Fait que notre job, c'est un peu de donner de l'information, un peu d'éducation à travers ça, puis rassurer la personne. Puis c'est-à-dire lorsqu'on diversifie, puis qu'on amène dans plusieurs secteurs, dans plusieurs places géographiquement parlant. T'sais, est-ce qu'il va y avoir 500, 600 compagnies qui vont faire faillite du jour au lendemain? On s'entend que c'est des compagnies qui étaient à la bourse. Donc, moi, j'appelle tout ça de la volatilité. Donc, ça hausse et des baisses plutôt que du risque à travers ça. Comme ça, dire crypto all-in 100% là-dedans, ça, c'est risqué. Mais tu sais, 100% dans un fonds commun ou un fonds négocié en bourse, Et c'est tellement diversifié qu'à long terme, il n'y a presque pas de risque.
0: Si notre métier a un bon fonds de pension, c'est la job où on travaille, là, on a un bon fonds de pension, on a quand même une sécurité d'emploi, on nous propose à travers notre salaire d'en prendre une partie, de l'investir dans le fonds de la compagnie. Est-ce que c'est quand même pertinent d'avoir une petite partie d'investissement personnel sur le côté?
1: Oui, toujours, même à ce stade que les fonds de pension, la plupart des fonds de pension sont pas assez indexés. On l'a vu au cours des dernières années que le coût de la vie a augmenté très rapidement. Donc, faites calculer combien il faut à la retraite. T'sais, ça se calcule, il y a des outils, on est rendu avec des outils puissants pour aller de la technologie pour savoir combien d'argent qu'il faut que vous mettiez, dans quel type de compte, puis à quel âge vous allez arriver à bon escient de ce côté-là. Là.
0: Ah, parce qu'il faut le faire compter du mieux qu'on peut pour prévoir, justement. Francis, merci des bons conseils. J'invite les gens à te contacter si jamais ils ont des questions.
1: Vite, Max, si les gens veulent aller sur mon site finexio.ca, j'ai une roue de la retraite qui peut, dans la première page, les gens peuvent s'amuser à savoir combien ils devraient mettre pour la retraite s'ils n'ont pas de fonds de pension. Fait que petit truc comme ça,
2: Vite. Ah, ben oui, ça, c'est ça. Je pensais qu'il fallait tourner en roue puis on gagnait une épargne.
0: Quelque chose.
2: Ouais, non? C'est pas de même, Francis?
1: Écoute, prochain site web, je pense.
2: OK.
0: Hey, Francis, merci de ton temps ce matin, très gentil.
1: Ouais, merci à vous autres, salut.
0: Francis Frappier de chez Finexia. En musique, tout de suite, c'est Mexico. Voici Kain à vos 100 000 matins. Vous souhaite un excellent mardi. Gros soleil va faire chaud aujourd'hui. Profitez-en si vous avez l'occasion d'aller jouer dehors. 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

0: Québec, c'est cool d'avoir 100 000 matins. Merci d'être là avec nous à 51 minutes. Là, il y a une raison assez loufoque pour laquelle, quand vous allez prendre des photos, Fred, c'est au pour dire, tu pourrais plus faire le signe de paix.
1: Ben, ben voyons
0: donc. C'est fini.
1: Hey, depuis j'ai 15 ans, on fait ça.
0: Je sais, non, c'est un enjeu de sécurité nationale, Fred.
1: De sécurité nationale.
0: Nationale, ben pas nationale, de sécurité. Ouais. Je voulais mettre plus pour que
1: c'est ça. La loufoque passe
0: c'est un enjeu de sécurité. Mais ne faites plus signe de paix sur vos photos. Je vous raconte pourquoi dans les prochaines minutes. Quand je tombais là-dessus, j'ai fait ah, pour vrai, on est rendu là. Hein? On est effectivement rendu là. On vient bouger pas.
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4: Bon mardi, ici Louis-Philippe Arnoirel. La ministre des Affaires étrangères, Anita Anand, affirme que le traitement infligé par Israël aux Canadiens participant à une flottille constituait une violation de la Convention de Vienne. 12 Canadiens figuraient parmi les 420 personnes à bord de 41 bateaux interceptés par Israël les 18 et 19 mai, alors qu'ils tentaient d'apporter une aide symbolique à Gaza. Madame Anand s'est entretenue hier avec le ministre israélien des Affaires étrangères, Gideon Saar. Le premier ministre Mark Carney s'est pour sa part entretenu hier avec le président israélien Isaac Herzog. Par ailleurs, le ministre indien du Commerce et de l'Industrie, Piyush Goyal, estime que la récente visite du premier ministre Mark Carney dans son pays a ouvert la voie à une refonte complète des relations entre le Canada et l'Inde. Monsieur Goyal est au Canada cette semaine pour des réunions sur le commerce et l'investissement qui ont commencé hier par une discussion avec le ministre canadien du Commerce international, Maninder Sidhu. Il croit que les relations entre le Canada et l'Inde seront très importantes dans les années à venir, alors que les deux pays souhaitent vivement conclure un accord de libre-échange d'ici la fin de l'année. Le Canada et l'Inde mènent des négociations commerciales depuis 2010, mais elles avaient été suspendues en 2023. Et pour terminer, à Québec maintenant, la première ministre Christine Fréchette a dévoilé hier 3 mesures afin d'aider les Québécois à faire face à la hausse du coût de la vie. Le gouvernement caquiste va abolir de manière permanente la taxe de vente du Québec sur une série de produits de consommation courante à compter du 15 juillet. Québec estime que le retrait de la TVQ permettra à un couple avec 2 enfants d'économiser près de 50 $ en moyenne par année. Madame Fréchette a également confirmé son engagement d'appliquer une réduction de 50 $ sur le coût du renouvellement des droits d'immatriculation pour les véhicules de promenade pendant 1 an à compter du 1er septembre. C'est ce qui complète vos actualités Arsenal Média. Passez une bonne journée sur nos ondes.
5: Hier, match numéro 3 au Centre Bell pour la finale de l'Est entre le Canadien de Montréal et les Hurricanes de la Caroline, qui ont encore fait le même coup aux Canadiens, c'est-à-dire fermer le jeu, pas donner grand tir aux Canadiens et gagner en prolongation. Donc, l'Avalanche, les Hurricanes qui prennent les devants 2-1 dans cette série. Le prochain match, c'est mercredi au Centre Bell. Après le match, Martin Saint-Louis a quand même tenté de rester positif. On l'écoute.
6: 12 lancers, c'est pas assez, mais même là, t'avais quand même une opportunité pour gagner un match. Mais offensivement, en possession, je trouve qu'on était meilleur aujourd'hui qu'on était la deuxième game.
5: Un petit peu, Martin, mais pas tant que ça quand même. Et là, ben, on regarde déjà pour le match numéro 4. Et Martin Saint-Louis, d'après lui, là, y a des choses qu'on doit faire.
6: T'sais, on s'est tiré dans le pied un petit peu à soir. Va falloir qu'on fasse pas ça.
5: Ouais, c'est ça. Va falloir qu'on fasse.
7: va falloir qu'on fasse pas ça.
5: Ça, c'est la grande poésie de Martin Saint-Louis. Donc, prochain match mercredi, ça, je l'ai dit. Il y avait un autre match, il y a un autre match ce soir, finale dans l'Ouest, qui se poursuit entre l'Avalanche et les Golden Knights. C'est surprenant, mais l'Avalanche fait face à l'élimination. L'Avalanche a perdu les 3 premiers matchs de série-là, les Golden Knights, qui pourraient balayer la meilleure équipe en saison régulière cette saison dans la Ligue nationale de hockey. Donc, on surveille ça pour vous autres. Belle nouvelle pour les partisans et partisans de la victoire. Il y aura un défilé pour la victoire en fin de semaine, samedi, à Montréal, pour célébrer la Coupe Walter. Sinon, on surveille ce qui se passe du côté de la Coupe Memorial. Il y a un gros match ce soir pour Chicoutimi, qui doit gagner contre la meilleure équipe là, qui est présente à la Coupe Memorial, c'est-à-dire les Kitchener. Et les Kitchener, c'est sûrement
7: pas ça.
5: Les Rangers de Kitchener, merci. Sinon, on surveille ce qui se passe du côté de Roland-Garros, premier tournoi majeur au tennis. Félix Auger-Aliassime est en action aujourd'hui. Même chose pour Denis Shapovalov. Ça, c'est chez les hommes. Et chez les dames, hier, Leila Annie Fernandez s'est vue montrer la sortie. Et on va surveiller Madame Mboko, Victoria Mboko, 9e tête de série, qui commence son parcours aujourd'hui.
7: Dans les prochaines minutes, quand j'ai lu ça, ça m'a fait sourire. J'ai fait ah ouais, on est rendu là au niveau technologique. Faut plus faire des signes de peace sur des photos. Toi t'es correct, Monsieur Côté est correct vu qu'il fait des fingers lui sur ses photos. Mais les signes de paix, ça c'est fini.
5: Okay.
7: Parce que ça pourrait être dangereux. Je vous explique pourquoi dans les prochaines minutes. Tout de suite après Alex Warren, voici Fever Dream. 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
2: Oh! Il y a beaucoup de choses qu'on peut débarrer aujourd'hui avec nos empreintes digitales, notre pouce, notre téléphone. Fait que votre téléphone, vous pouvez le débarrer avec votre index, avec votre pouce, peu importe l'endroit que vous avez choisi, votre ordinateur. Il y a même des endroits où vous allez pouvoir payer avec ça. Fait que si vous avez, exemple, votre pouce sur votre iPhone et que vous voulez payer quelque chose avec Apple Play,
3: ouais,
2: vous pouvez le faire comme ça. Sinon, c'est votre visage directement. Uh-huh. Et c'est la raison pour laquelle il faut plus faire le signe de paix sur des photos parce que les caméras de téléphone sont tellement bonnes maintenant qu'on est capable, en zoomant les photos prises qu'on met sur Facebook et sur Instagram, d'aller reproduire l'intérieur de vos empreintes digitales pour en faire une copie pour avoir accès à vos dossiers personnels.
3: Ben voyons donc.
2: C'est un problème aux États-Unis présentement. Les policiers de la cybercriminalité sont là-dessus. Comment cette personne-là a eu accès à l'ordinateur de telle personne ou au téléphone de telle personne? L'ordinateur est volé. C'est voyons donc. Comment c'est réussi à le débarrer? C'est soit le password ou encore l'empreinte digitale. Ben, cette personne-là avait pris une photo en faisant un signe de paix. On a vu l'intérieur de ses doigts. On a zoomé, on a découpé, on a reproduit son empreinte digitale. On a été capable d'ouvrir son ordi, son téléphone avec et d'avoir accès absolument à tout.
3: Colin. Le temps est révolu où t'avais juste à couper le doigt de la personne et mettre ça sur l'ordi.
2: Okay, ouais,
3: ça,
2: c'est le bon vieux temps. Donne-moi ton doigt et envoie. Mais c'est rendu complètement fou. Puis on dit que, tu sais, les caméras 12K, 14K, 13K, là, les nouveaux iPhones, affaires-là, quand on prend des photos et qu'on les partage, on peut aller voir des mini détails à un point tel que la prochaine étape qu'on soupçonne, c'est qu'on va être capable de justement recréer votre visage en modèle 3D pour débarrer votre téléphone, débarrer votre ordi avec la reconnaissance faciale.
3: Tabarouette.
2: Parce qu'on s'en va dans un endroit où bientôt nos maisons, nos voitures vont être débarrées avec la reconnaissance faciale. Tu vas t'asseoir dans ton auto, ça s'en vient, mané, ouais, ouais. C'est toi, monsieur Côté, vas-y, pars avec ton char. Ben, on va être capable de reproduire ça, de voler des véhicules comme ça en 10 secondes. Écoute, ça va loin, hein. T'as plus, je le disais, puis c'est comme, on met des empreintes digitales, j'essaie de regarder ça, je fais... Faut vraiment que t'aies une bonne caméra. On peut vraiment aujourd'hui, quand on extrait des photos, être en mesure de faire ça justement, puis d'aller chercher. C'est complètement fou.
4: Mais ça, mettons là, en ce moment, on est prudent. Là, on est prudent pour dire là. Mais ça, mettons toi, je peux aller voir sur ton Facebook. Là, je suis sûr à 100%, je serais capable d'aller voir une de tes mains là qui.
2: Mais je fais pas vraiment ça. Moi.
4: Non.
2: C'est bien rare que je fasse cette pose là. Je fais des pouces en l'air. Tu vas faire mon pouce, je fais un pouce en l'air, mais des. Ça, c'est très, très influenceur. Là. C'est très allô la gang, tout ça. Là. C'est, moi, perso, je fais pas ça. Là. Mais si vous le faites, pensez-y pour vrai.
3: Moi, je devrais avoir de la reconnaissance de caractère. T'sais. Mon ordinateur me pose la question. Qu'est-ce que tu penses d'intelligence artificielle? Qu'est-ce que tu penses de ceux qui font des reprises musicales mais aujourd'hui?
2: Écoute, mais on est rendu là, là. Les voix, justement, là, c'est le phénomène aux États-Unis. Justement, là, on fait appeler du monde, justement, on fait appeler des jeunes avec la voix de leurs parents, leurs grands-parents, qui est reproduit par l'intelligence artificielle. Puis c'est un long processus. Dans l'article que j'ai trouvé, on dit qu'aujourd'hui, on peut passer à peu près 3 semaines sur le cas d'une personne pour être capable de la frauder. Fait qu'on va la suivre, mettons, au café, on va la suivre sur Internet, on va suivre ses photos au travail, on va checker les allées et venues, à quelle heure elle est où, parfait. Elle est rentrée là sur son Facebook, j'ai réussi à prendre sa photo, les habitudes, c'est ça. Écoute, ça peut être un long processus, mais on vide des comptes de banque avec ça, on vole des... Écoute, c'est ça, aucun bon sens.
3: Moi, j'aurais cru que la reconnaissance faciale, c'était solide, béton, qu'il y a rien qui fait passer au travail de ça. Ben non, il y a des crasseurs qui réussissent encore à aller plus loin.
2: Hey, l'autre affaire, là, c'est qu'on dit, tu sais, il y a beaucoup de portes de bureau maintenant qui s'ouvrent avec une porte à code, dans le fond. Mais ça prend des boutons physiques en métal. Si vous avez une porte à code qui est digitale avec un genre d'écran tactique que vous pouvez toucher, là, la grosse affaire, là, c'est qu'on vient enduire quelque chose sur la porte, puis qu'on est capable de voir le code et de voir la séquence dans laquelle ça a été pesé, puis qu'après ça, on peut reproduire le code, ouvrir la porte, rentrer dans business le soir. Fait qu'il y a plein de monde aux États-Unis qui sont en train de revenir à des bonnes vieilles clés, justement, parce qu'ils font ouvrir ça. Des chalets, des maisons à location qui ont mis des portes à code, justement, qui sont pognées avec ça présentement. Les voleurs viennent dans la nuit, mettent un genre de petit produit sur la poignée. Toi, tu rentres le matin, bip, bip, bip, bip, bip, le code, c'est 2222, mettons.
3: Bon, ouais, si ton code, c'est 2222, il y a des chances que...
2: 1386, Fred. C'est un exemple.
3: Fait que ce qu'on a vu dans Mission Impossible dans les films d'espionnage, ça, il y a 10-15 ans, là, c'est vrai, là.
2: C'est tout en train d'arriver.
3: On est là, ouais,
2: c'est tout en train d'arriver. Fait que plus de signes de paix sur vos photos. C'est clair?
3: Colin.
2: Il l'a rappelé dans vos 100 000 matins. À hauteur d'homme, voici Vincent Vallière tout de suite. 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
17: Bon mardi, ici Louis-Philippe Arnoirel. Une nouvelle forêt nourricière prendra bientôt racine près de la bibliothèque Saint-Luc à Saint-Jean-sur-Richelieu. La plantation débutant aujourd'hui par l'organisme Arbre Révolution doit s'échelonner jusqu'à samedi avec la participation de bénévoles du Centre de femmes collectivement Elle qui s'occupera ensuite du site. D'une superficie de 1000 mètres carrés, l'espace doit comprendre 26 arbres fruitiers, 10 arbres ornementaux, plus de 100 arbustes à petits fruits, près de 900 plantes comestibles ainsi qu'un potager de 50 mètres carrés. À maturité, l'aménagement permettra d'atteindre une couverture végétale allant jusqu'à 75% afin d'y créer un îlot de fraîcheur. Dans l'ouest du territoire, la ville de Mercier, au sud de Châteauguay, devra payer plus de 369 000 $ à un ancien chef de police, selon le Journal de Montréal. La municipalité avait destitué Steve Boutin de façon injuste en 2023, selon la Cour, après une suspension sans solde de 7 mois. L'administration alléguait des situations de harcèlement psychologique sans toutefois présenter assez de preuves dans la plupart des cas. Certains comportements auraient cependant pu être sanctionnés. Les magistrats ont réduit sa sanction à une suspension de 30 jours. Toujours sur la rive sud, un changement de direction générale s'opère à Sainte-Catherine. Marie-Josée Alpin doit quitter ses fonctions ce vendredi après 20 ans de carrière au sein de la municipalité. Au cours de son mandat, elle a notamment réalisé le plan directeur de la promenade riveraine et la mise en place des unités d'habitation accessoires. L'intérim sera assuré par la greffière et directrice des services juridiques Audrey-Anne Parisien, avec la directrice des ressources humaines Geneviève Saint-Onge comme adjointe. Un processus d'embauche doit être entamé sous peu. Et rapidement, en terminant du côté de Chambly, une portion du boulevard Fréchette doit être fermée à la circulation jusqu'à jeudi. Un chantier doit s'opérer sur le tronçon entre le boulevard de Périgny et l'avenue Bourgogne. C'est ce qui complète vos actualités Arsenal Média. Passez une bonne journée sur nos ondes.
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19: Selon Environnement Canada, là, la pluie va revenir samedi. Puis là, aujourd'hui, c'est vraiment, vraiment la journée pour en profiter. C'est généralement ensoleillé tout au long de la journée. Le vent sera présent, hein? Les rafales jusqu'à 70 km à l'heure, le tard en après-midi, maximum de 28. L'humidex allant jusqu'à 30. Sinon, pour demain, mercredi, mélange de soleil et de nuages avec de la petite pluie là, demain matin, maximum de 27. 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
2: Pour la game de ce matin, c'est Luc Gélina qui est là. Salut Luc.
3: Salut les gars.
2: Hey, ça te finit sur ça quand on s'emballe, quand tu t'en vas en overtime, puis là, bang, tu la perds à la maison en période de surtemps, ça te jette une douche d'eau froide sur 21 000 personnes.
3: Hey, le silence total quand le but a été marqué, là, tu sais, aucune réaction. Là, tout le monde qui se dépêche parce que vu que le match était à 8 heures, puis la prolongation, les gens qui travaillent le lendemain.
2: Hey, il était 11h30 ou à peu près, là.
3: Ouais, à peu près ça, mais c'était une très, très bonne partie pour les Hurricanes. Et là, contraire pour les Canadiens. C'est incroyable comment les Hurricanes, l'équipe avec une technique qui leur convient et comment ils l'appliquent à la lettre avec Rod Brind'Amour derrière le banc. Complètement embouteillé le Canadien hier, là, tu sais.
2: Ah, au but,
3: 13, un lancé en troisième, un lancé en prolongation. Et de l'autre côté, t'as les Canes qui ont 38 tirs, 19 qui ont arrêté le filet, 33 qui ont été bloqués, ils ont décoché 90 lancés. C'est ça les Hurricanes. Puis Martin Saint-Louis hier matin nous disait, faut pas se laisser impressionner par la différence au niveau des tirs. On le sait qu'ils vont lancer de partout, mais à un certain moment, c'est clair que tu peux pas gagner des matchs en lançant une douzaine de fois seulement. Là, c'est...
2: Mais comment tu fais pour avoir le premier match que tu as eu dans cette série-là, marqué de partout, à peu près amener un paquet de rondelles au filet, puis après ça, pas être capable de trouver de solution? Parce que même dans le match hier, un moment donné, on a essayé d'arrêter de refiler la rondelle à Suzuki pour qu'il rentre avec la fameuse drop pass. Le but de Lane Hudson, là, ça illustre pleinement le changement de stratégie. Là, c'est Caulfield qui va transporter la rondelle, on va rentrer en périphérie. Et c'est fou, on dirait qu'il y a deux clubs sur la glace. Celui dans le match numéro 1, puis après ça, lui qu'on a là.
3: Ben, celui dans le match numéro 1, honnêtement, je pense qu'il faut pas en tenir compte vraiment.
2: Ah, je sais.
3: Parce que le matin du match, là, on était une couple de Québécois, des journalistes, là, puis on parlait avec William Carrier. Puis la question avait été posée la veille à d'autres gars. Mais Carrier, lui, il est allé avec plus d'honnêteté, je crois. La question a été posée, c'est comment vous avez géré votre douzaine de jours, là, vos 11 jours de congé pour bien vous préparer. Puis là, Carrier, ce gars-là, je l'adore, là, tu sais. Il dit, on a eu des matchs entre équipes, on a travaillé fort, mais tu sais aussi, on s'est reposé. Tu sais, moi, je suis allé à la pêche une couple de fois. Max, y a-t-il une place que tu peux décrocher plus que dans une chaleur?

0: l'eau par la pêche.
1: Ben non, c'est ça.
0: Tu sais, là, t'es habitué de jouer à tous les deux jours. Tu décroches jamais, tu sais, le match. T'en reparles, tu restes là-dedans, tu reviens sur la veille, tu prépares pour le lendemain, match, tu recommences.
1: Ouais.
0: Lui, il est allé taquiner la truite. Fait que c'est clair que même si tu t'entraînes, quand t'arrives, t'es complètement déphasé, déconnecté, tu vas remettre la machine en marche. Puis le premier match, c'est la première période. Tu sais,
1: c'est sûr.
0: Montréal, ils marquent 4 buts en première, puis en deuxième, ils ont 3 lancés. Donc, je crois que les Hurricanes là sont placés. C'est une sincère de bonne machine.
1: Mais ça.
0: Il crée du chaos en zone adverse, comme Martin Saint-Louis a employé l'expression. Mais dans le territoire des Canadiens, une fois qu'ils ont créé le chaos, il reste là. Montréal n'est pas capable de sortir. J'ai rarement vu, puis cette année, j'ai jamais vu ça, là, un club qui met autant de pression. Tu sais, ils gardent les rondelles vivantes dans le territoire des Canadiens. Ils sont pas capables de sortir. Puis hier, j'ai posé la question après le match à Martin Saint-Louis. Vous êtes confrontés vraiment à un dilemme. Puis il dit, c'est à nous autres de trouver comment s'organiser. Parce que ça, c'est un couteau à deux tranchants. Puis il a raison. Mais Montréal n'a pas pu l'exploiter. Quand l'autre équipe met de la pression, il suffit que tu fasses le bon jeu puis ça crée un surnombre. Mais hier, il n'y en a pas eu de son nombre, ou à peu près pas, pour Montréal.
1: Mais tu sais, dans un match comme celui d'hier, là, on regarde comment les Kings ont géré la rencontre. Eux autres, en pleine possession de leurs moyens, sont calmes, il n'y a pas de problème. Puis le Canadien, on dirait qu'on a de la difficulté à passer en mode agresseur, en mode genre, c'est nous autres qui va dicter le pace de ce match-là. Et je sais pas qu'est-ce que ça va prendre pour ramener ça. T'sais, hier, on a ramené Joe Valeno, bon, pas nécessairement d'effet dans le match. Parce que c'est le gardien but qu'on affronte, Frederick Anderson, là, c'est pas Dominic Hasek, là.
0: Non, il y avait eu des très, très bonnes séries lors des deux premières rondes. Hey, son taux d'efficacité était à 950.
1: Ah,
0: là, contre Montréal, je sais pas si c'est parce qu'il va pas assez placer, mais tu sais, le but de Matheson, ça aurait jamais dû rentrer.
1: Mais non, jamais.
0: Bon lancé, mais un gardien arrête ça. Mais il y a l'aspect physique aussi, les 15 en plus donne des mises en échec, puis il cible carrément l'inanceur.
1: Ben, sur le dernier but, le but en prolongation, Carrie, il sac son coude en pleine face à Hudson.
0: Ouais, puis tu sais, Hudson s'en voulait après le match, celui qui a orchestré le revirement avec une passe en zone centrale qui a été coupée. Mais c'est un club qui frappe beaucoup. Tu sais, c'est 46 mises en échec la Caroline hier pour 16 pour Montréal. Ces chiffres-là sont d'autant plus anormales que quand c'est toi qui as la rondelle, d'habitude, tu te fais frapper.
1: Ben oui, c'est ça.
0: Puis les 15 ont eu la rondelle toute la soirée. Donc, imagine les rares moments, les poches de minutes dans le match où Montréal a eu la rondelle, sont fait frapper par les gars des 15. Puis là, maintenant, c'est de voir comment le Canadien va réagir, tu sais, puis il va corriger ça, mais c'est assez effrayant. Puis, tu sais, c'est un club qui a de la maturité aussi, les 15. Hein, tu sais, ça fait longtemps qu'ils se rendent là, qui s'en vont en finale de l'Est, qui se rendent pas en finale, qui se font sortir, puis Manu Militari rapidement, là. Les Canadiens, je pense, gagnent beaucoup en maturité, mais il faut qu'ils trouvent à rentrer de la maturité dans sa partie demain aussi.
1: Ça va être bien intéressant, la suite de cette série-là. Le prochain match, c'est mercredi du côté du Centre Bell. Luc, merci de ton temps ce matin. On se revoit bientôt.
0: Salut, ou à bientôt. Prends soin de ta voix, mon cher.
1: Ah oui! On va faire ça, on va jouer. OK, dans salut. Les... Salut, Luc. C'est Luc Gilles de RDS.

0: 8h36 minutes dans vos 100 000 matins. Gros soleil, très très chaud aujourd'hui. Tout dépendant de l'endroit où vous êtes, là, des max jusqu'à 28, 29 degrés pour la journée d'aujourd'hui. Si vous pouvez jouer dehors, allez-y, profitez-en. Sauter dans la piscine quand les enfants vont revenir de l'école, ça va faire un grand bien. Stéphanie Gagné s'amène à 9h ce matin. On file pour encore une vingtaine de minutes dans vos 100 000 matins.
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1: Dans les prochaines minutes, on va pouvoir réentendre la chronique spectacle que Marie-Pierre Riel a pu avoir hier, comme à chaque lundi, hein, c'est la chronique spectacle. Elle a pu parler avec Marie-Ève du Centre des Arts Juliette Lassonde de Saint-Hyacinthe. Ça arrive dans les prochaines minutes. Puis sinon, ben manquez pas son show à Marie-Pierre Riel dès 15h dans le trafic à eau. Le meilleur de la musique, Matt Manson, Downstairs.

0: Marie-Ève Archambault du Centre des Arts, Juliette Lassonde. Salut Marie-Ève.
1: Salut Marie-Pierre.
0: Il va y avoir des travaux au Centre des Arts, peut-être aiguiller là, les auditeurs qui iront voir un spectacle prochainement.
1: Oui, donc pendant les 3 prochains mois, le Centre des Arts a un vent de fraîcheur parce qu'on refait nos bureaux administratifs. Et lorsque je parle de bureaux administratifs, je parle aussi de la billetterie.
0: Ben voilà.
1: Donc on va avoir une nouvelle billetterie et ça fait en sorte qu'elle sera démolie. Ça se peut que vous veniez au Centre des Arts et que vous la cherchiez. Je pense que ça va être assez clair.
0: Absolument, on tourne à gauche. Là, on fait quoi?
1: Là, on va continuer tout droit, je crois.
0: Parfait.
1: Ça va être une billetterie mobile, mais on va pouvoir imprimer quand même vos billets.
0: Okay.
1: On va pouvoir répondre à vos services. L'horaire de billetterie, pour le moment, ne change pas. Ça va changer au courant de l'année, au courant de l'été plutôt. Mais pour le moment, il n'y a pas de changement au niveau de l'horaire. C'est simplement l'emplacement de la billetterie va être un peu modifié pour les prochaines semaines.
0: Et quelques spectacles à surveiller dans les prochains jours.
1: Oui, donc on va avoir notre gala du 20e anniversaire.
0: Ouais.
1: On est bien content de présenter ce spectacle-là. C'est le Symphonia de la Nodière sous la direction de Stéphane Laforêt. Et c'est un hommage à Ginette Renaud.
0: Oui.
1: Donc, on l'aime tellement, Ginette Renaud. Et je pense que c'est pas la... on n'est pas les seuls à aimer Ginette Renaud parce qu'on va avoir des belles voix. On va avoir Mélissa Bédard, Kim Richardson. Kim Richardson qui a été la choriste de Ginette Renaud.
0: Je me souviens plus de
1: donc,
0: ça. Ben oui.
1: C'est un beau petit clin d'œil. Elle la connaît très bien, donc je pense qu'elle va être parfaite pour pouvoir reprendre les chansons de Ginette, Stéphanie Bédard, Marie-Denise Pelletier, et il y aura 24 musiciens sur scène. Je pense que les orchestres, c'est toujours un beau succès.
0: Ah oui, c'est tellement impressionnant.
1: Oui, vraiment. Donc, on a écouté la demande de la clientèle, puis on offre ça. Il reste encore quelques billets.
0: Dépêchez-vous.
1: Oui.
0: Et maintenant, on se tourne vers l'humour.
1: Oui, après ça, ça va principalement en humour. Vous allez comprendre un peu pourquoi. Je vais commencer avec... C'est un peu drôle, c'est un petit clin d'œil qu'on a ici au Centre des Arts. C'est le marathon Sam Breton. On dit ça parce que Sam Breton, pour son dernier spectacle au Pic puis à Pelle, il avait fait 25 représentations seulement au Centre
0: Dieu.
1: Des Arts.
0: OK. Ouais.
1: Puis je pense qu'il s'en va dans un marathon encore pour son nouveau spectacle. Et pourtant, il l'a commencé simplement l'année dernière, autour de septembre. Et là, on a 3 spectacles cette semaine de Sam Breton.
0: Bon, donc, gardez-vous, Flamont.
1: C'est ça.
0: Il est à nous autres cette semaine.
1: Donc, les bénévoles à Saint-Hyacinthe auront la chance d'aller voir gratuitement le spectacle de Sam Breton. Vous avez eu l'invitation, là, si ça vous concerne. Mais sinon, le grand public a 2 représentations, soit le 29 et 30 mai. Vous vous doutez que c'est complet, mais on a rajouté des supplémentaires lors de notre lancement de saison. Donc, il y aura d'autres dates là en décembre et en janvier de mémoire. Donc, Sam Breton qu'on aime beaucoup qui vient présenter
0: ben oui.
1: Galé-Allé. Fait que...
0: J'adore ce titre.
1: Oui, moi aussi.
0: Et un humoriste que j'ai découvert personnellement via les réseaux sociaux, c'est une belle petite bébite, ça, Joe Cormier.
1: Mais j'aime ça que tu dises bébite parce que son dernier spectacle, il comparait l'humain à un animal. Et là, cette fois-ci, il compare l'humain à une machine. Puis c'est pas si loin de la réalité,
0: non,
1: là, avec l'intelligence artificielle. Donc, c'est vraiment le sujet qu'il traite. Joe Cormier, qui sera avec nous dans le cabaret, il reste quelques billets seulement, mais il revient le 21 janvier pour venir présenter ce spectacle-là. Si vous le connaissez pas, il vaut le détour.
0: Ah, il est drôle. Il est très, très drôle.
1: Ouais.
0: Et parlant de drôle, les finissants de l'École nationale de l'humour s'en viennent à Saint-Hyacinthe.
1: Ce qui est intéressant avec les finissants de l'École nationale de l'humour, c'est souvent on va voir un spectacle et on sait pas vraiment qui on va voir.
0: Non, c'est ça.
1: Mais pourtant, je vais reprendre l'exemple de Sam Breton. Il y avait eu une cohorte en 2017 qu'il y avait eu Sam Breton, Jay Dutemple, Catherine Levac dans la même cohorte. Et pourtant, on les aime vraiment beaucoup.
0: Ben oui,
1: mais on
0: les connaissait pas maintenant.
1: Exactement. Donc si, je sais que des fois, on a le petit côté de, je veux dire que je l'ai vu en premier, que je l'ai connu avant que le vent pogne d'un voile, comme on dit. Ben c'est vraiment là que ça se passe. À chaque année, on accueille la tournée des finissants. C'est toujours un beau spectacle. Puis c'est pas cher parce que c'est 24$.
0: Ah mon Dieu.
1: T'sais, c'est une belle soirée, vraiment pas cher. C'est mercredi le 3 juin que ça se passe. Donc on a tous les finissants de la cohorte 2026. Qui seront là pour venir présenter. C'est leur premier spectacle en carrière, donc il faut les encourager.
0: Absolument. Merci Marie-Ève. Tous les détails au centredesarts.ca.
1: Merci.
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0: Alors voilà, c'est fini pour vos 100 000 matins. On va se retrouver demain, lentement, mais sûrement, je retrouve ma voix. Donc,
1: oui, Dan Bigra
0: va quitter l'émission.
1: Ah, oh, dommage.
0: Alors, je commence avec toi.
1: La légende, la puissance,
0: on pourrait toutes les faire.
1: Oui.
0: Mais on va arrêter ça, Dre, là. On va vous souhaiter une belle journée, Stéphanie Gagné, Samane. Et, ben, nous autres, on se retrouve demain, 5h58 pour une autre édition de vos 100 000 matins. Salut.
1: Salut.
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2: Oh. Mardi 26 mai, une autre belle journée qui débute, que vous soyez au travail, sur la route, en congé, même à la maison. Bienvenue à Haut pour le meilleur de la musique en avant-midi. Je suis Stéphanie Gagné, à vos côtés jusqu'à midi, partout au Québec. Et ce matin, évidemment, on va parler du Canadien. Est-ce que notre équipe a un petit peu moins de gaz dans la tank? Ça se peut. Nouvelle mascotte pour les Canadiens de Montréal. L'urine humaine pour engraisser nos champs. Et pourquoi les matchs des séries Hurricanes Canadiens débutent à 20h? On a explication à vous donner. Mais sinon, en musique, on a entre autres Coolio, Can't Stop Paradise, Blue Jeans Bleu avec le Scotch and Posh qui est numéro 1 du top 100 franco présentement. Les Counting Crows retour en 1993. Mais à l'instant, voici Austin et Dasha pour le meilleur de la musique à Haut en ce mardi matin.

Étiez-vous tranquille à la maison hier pour regarder le match dans une salle de spectacle, dans un bar, une brasserie? Il y avait beaucoup d'options, évidemment, même pour commencer la semaine. Et on a eu droit à une autre prolongation qui a mené à la défaite du Canadien de Montréal. On vous offre les détails dans quelques minutes. Mais juste avant, du film de 1995, Dangerous Mind, basé sur l'histoire vraie d'une ex-marine devenue prof qui a une gang de pas faciles à gérer et prend des manières peu orthodoxes pour les mener vers le droit chemin. Voici Gangsta Paradise à haut.

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2: Oh. Parmi les faits marquants de cet affrontement hier, défaite du Canadien 3-2 en prolongation, une avance de 2-1 dans cette finale de l'Association de l'Est pour la Caroline. Mais avant même qu'on lance cette série-là, on disait que les joueurs de la Caroline étaient très reposés. Les Canadiens pouvaient avoir les genoux un peu plus mous, là, un peu de fatigue. Mais cette trame narrative-là, mais on l'a vu hier. Le Canadien qui a lancé une seule fois en troisième période, une fois en prolongation. Puis après trois périodes, les Hurricanes avaient tenté 78 tirs contre 37 pour les locaux. Faut dire que ben, Tobesch a bien travaillé là, pour bloquer autant de tirs. Mais les Hurricanes se retrouvent au sommet du classement de la Ligue depuis quelques années déjà. Et il y a une raison à ça. C'est difficile de jouer contre eux, mais il faut trouver une façon. Et ça, trouver une façon, on est capable de faire ça à Montréal. Tom Walker, ça s'en vient avec le meilleur de la musique à haut.
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1: Oh. J'ai un groupe de chums avec lequel les soirs de match, on jase un peu, on fait nos prédictions, puis je salue Annie qui disait « Hey, c'est quoi l'idée de commencer des matchs en semaine à 8 heures avec prolongation et tout? » Mais sachez que ce choix-là de commencer les matchs à 8 heures pour la série Hurricanes canadiens, ben, c'est une décision de la Ligue nationale de hockey. Avec le décalage horaire de 3 heures entre l'Est et l'Ouest du continent, une rencontre diffusée à 19 heures fait qu'elle serait vue à 16 heures sur les marchés de l'Ouest. Alors, ça reste plus raisonnable de partir le tout à 17 heures du côté de Vancouver ou de la Californie, par exemple, et à 20 heures chez nous. La fin de semaine, faut dire qu'on est un peu plus flexible, au moins. R.E.M., Man on the Moon, c'est beau ça, ça s'en vient. À haut pour le meilleur de la musique.

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8: Bon mardi, ici Louis-Philippe Arnoirel. Une nouvelle forêt nourricière prendra bientôt racine près de la bibliothèque Saint-Luc à Saint-Jean-sur-Richelieu. La plantation débutant aujourd'hui par l'organisme Arbre Évolution doit s'échelonner jusqu'à samedi avec la participation de bénévoles du Centre de femmes collectivement Elle qui s'occupera ensuite du site. D'une superficie de 1000 mètres carrés, l'espace doit comprendre 26 arbres fruitiers, 10 arbres ornementaux, plus de 100 arbustes à petits fruits, 900 plantes comestibles ainsi qu'un potager de 50 mètres carrés. Et sur la rive sud, un changement de direction générale s'opère à Sainte-Catherine. Marie-Josée Alpin doit quitter ses fonctions ce vendredi après 20 ans de carrière au sein de la municipalité. Au cours de son mandat, elle a notamment réalisé le plan directeur de la promenade riveraine et la mise en place des unités d'habitation accessoires. Un processus d'embauche doit être entamé sous peu. C'est ce qui complète vos actualités Arsenal Média. Passez une bonne journée sur nos ondes.
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1: Je dois être bien honnête avec vous, je n'ai pas tellement le pouce vert, mais j'ai une maman complètement excellente. Là, c'est les jardins de métis dans sa cour, vous dire. Puis, tu sais, pour engraisser les plates-bandes de jardin, j'ai entendu parler du fumier de crevettes, de moutons. Mais là, il y a une nouvelle option. J'avoue que ça m'écœure un peu. Ça vient de l'humain, tiens, juste vous dire. Mais les détails dans quelques minutes avant Kings of Leon's à Haut.

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1: Le monde de l'engrais qui est aussi impacté en lien avec la guerre en Iran. Il y a des agriculteurs anglais qui ont commencé à parcourir la campagne du Yorkshire à la recherche de d'autres solutions pour permettre à leur culture de continuer à pousser. Et là, malgré toutes les options, on fait maintenant affaire avec une compagnie française, Toupie Organics. Et eux transforment l'urine humaine collectée dans les écoles et lors de festivals en un engrais bactérien qui favorise la croissance des plantes. Et depuis la fin février, les ventes ont bondi de 25 % les prix qui restent stables car grâce à une offre qui est plutôt abondante et régulière. Alors, on dit on a de l'urine pour tout le monde. J'ai hâte de voir si ça va se rendre chez nous, ce genre de projet, mais ça reste une solution. Voyons ça comme une solution. Yellow Card, Bedroom Posters, ça s'en vient avec le meilleur de la musique. A.O.
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Stéphanie Gagné, toujours avec vous jusqu'à midi pour le meilleur de la musique à haut, partout au Québec. Dernièrement, elle avait fait une reprise de Daniel Bélanger, version plus country de Sèche tes pleurs. C'est son nouvel extrait. Elle s'appelle Laurence Saint-Martin et voici Chai Bai en ce mardi matin.

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6: Bon mardi, ici Louis-Philippe Arnoirel. Une nouvelle forêt nourricière prendra bientôt racine près de la bibliothèque Saint-Luc à Saint-Jean-sur-Richelieu. La plantation débutant aujourd'hui par l'organisme Arbre Évolution doit s'échelonner jusqu'à samedi avec la participation de bénévoles du Centre de femmes collectivement Elle qui s'occupera ensuite du site. D'une superficie de 1000 mètres carrés, l'espace doit comprendre 26 arbres fruitiers, 10 arbres ornementaux, plus de 100 arbustes à petits fruits, 900 plantes comestibles ainsi qu'un potager de 50 mètres carrés. Et sur la rive sud, un changement de direction générale s'opère à Sainte-Catherine. Marie-Josée Alpin doit quitter ses fonctions ce vendredi après 20 ans de carrière au sein de la municipalité. Au cours de son mandat, elle a notamment réalisé le plan directeur de la promenade riveraine et la mise en place des unités d'habitation accessoires. Un processus d'embauche doit être entamé sous peu. C'est ce qui complète vos actualités Arsenal Média. Passez une bonne journée sur nos ondes.
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0: plus derrière le CH. Oh,
1: ce sera la victoire des Canadiens. Pour les Canadiens, le 23e de l'histoire. Et ils battent un record du sport professionnel. Ils battent le record des Yankees de New York. C'est chose certaine. Le Canadien qui remporte sa 24e.

Porte-parole des travaux publics, Sarah Dufour, qu'on vient de vous offrir à Haut pour le meilleur de la musique. 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Chabouzé, à l'instant, à Haut.

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2: Celle-là, on la comprend pas trop. Hein. Il y a un nouveau personnage qui fait de la compétition à Youpi, au Centre Bell, notre mascotte officielle du Canadien. C'est Metal. Mais là, non, Youpi s'est pas fait remplacer. C'est son frère, imaginez-vous. Son frère, un peu plus rebelle. Il aime les filles, il aime prendre un coup, faire le party. C'est comme s'il vivait en plein cœur des années 90. On y a fait un récit, on y a inventé une histoire. Là. Je vais vous mettre ça sur le site de haut. C'est un peu compliqué, mais bref, il a été congelé. Il est sorti de sa période de cryogénique. Puis il s'est rendu compte que Youpi était plus avec les Expos, mais il était rendu avec le Canadien. Il était pas bien ben content. Mais là, de plus en plus, les fans commencent à apprécier le personnage bleu avec la grosse barbe orange, son pad. C'est incroyable. Le site de haut pour tout comprendre, c'est qui ça? Metal. Youngblood, Zombie, ça s'en vient. À haut!
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Il poursuit toujours sa tournée aux quatre coins de la province pour nous présenter les grandes chansons de sa carrière. Puis il y en a plein, mais aussi ses petites dernières. Puis j'aime beaucoup le fait qu'il a engagé Vincent Benn, qu'il suit depuis très longtemps. Mais aussi une auteure-compositeur-interprète que j'aime beaucoup, Salomé Leclerc. J'ai mes billets pour le voir dans deux semaines en show. Voici Vallière.

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1: L'heure du lunch qui se rapproche de plus en plus. On est rendu là, puis ça sent, ça gargouille depuis un petit bout. Bon, ben merci d'avoir été là, bien, bien nombreux à O pour le meilleur de la musique en avant-midi. Et je vous dis à demain pour exactement le même beau trip, ce qui se passe dans l'actualité, de quoi vous faire sourire et de vous accompagner avec le meilleur de la musique. Il y a Richard Zatirois qui s'en vient avec les grands bazous d'ailleurs. Les infos juste avant, puis après ça, il y a ça en musique.

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7: Bon mardi, ici Louis-Philippe Arnoirel. Une nouvelle forêt nourricière prendra bientôt racine près de la bibliothèque Saint-Luc à Saint-Jean-sur-Richelieu. La plantation débutant aujourd'hui par l'organisme Arbre Évolution doit s'échelonner jusqu'à samedi avec la participation de bénévoles du Centre de femmes collectivement Elle qui s'occupera ensuite du site. D'une superficie de 1000 mètres carrés, l'espace doit comprendre 26 arbres fruitiers, 10 arbres ornementaux, plus de 100 arbustes à petits fruits, 900 plantes comestibles ainsi qu'un potager de 50 mètres carrés. Et sur la rive sud, un changement de direction générale s'opère à Sainte-Catherine. Marie-Josée Alpin doit quitter ses fonctions ce vendredi après 20 ans de carrière au sein de la municipalité. Au cours de son mandat, elle a notamment réalisé le plan directeur de la promenade riveraine et la mise en place des unités d'habitation accessoires. Un processus d'embauche doit être entamé sous peu. C'est ce qui complète vos actualités Arsenal Média. Passez une bonne journée sur nos ondes.
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2: Oh. Ben, salut tout le monde, c'est Richard Z. Sirois. Très heureux d'être au micro de ce show radio qui s'appelle Les Grands Bazou. Je vous présente à chaque jour de la semaine, les grands classiques du rock d'ici et d'ailleurs, en compagnie de Sylvain Caron.
3: Oui, ben, de retour.
2: Ben oui.
3: À la demande générale.
2: Hey, t'as juste manqué une petite émission.
3: Un petit congé comme ça, mais j'avais tellement hâte de vous retrouver qu'on va pouvoir s'amuser au cours de la prochaine heure. Peut-être moins pour les fans du Canadien s'amuser.
2: Ben, écoute, le résultat s'est serré. Bien sûr, ça va en prolongation. On avait des chances de marquer. Suzuki en échappé, mais je veux dire, les Hurricanes sont vraiment, vraiment très forts.
3: Ouais, ben, ils ont un vraiment système de jeu hermétique, plate, là, vous allez me dire, qui me rappelle les Devils du New Jersey d'une certaine époque. Et ça se veut efficace parce qu'on mène la série deux par
2: deux. Et ça marche.
3: Et voilà.
2: Hey, on passe ça tout de suite avec Sublime, What I Got, le meilleur de la musique. C'est toujours ici, à O.

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2: Ben, le hit marquant aujourd'hui appartient à la formation Fleetwood Mac. Et pourquoi? Ben, parce qu'on rend hommage à Stevie Nicks. C'est son anniversaire aujourd'hui.
3: Bonne fête!
2: Elle a 78!
3: Yeah.
2: Bonne fête! Tu penses qu'elle nous écoute?
3: Oui. Ça, sur nos sites Internet de haut. Ce qu'on vous invite à faire, d'ailleurs.
2: Elle a rejoint Fleetwood Mac, elle, en 1975, avec son petit chum de l'époque, Lindsey Buckingham, de l'album Rumours. On va écouter une belle pièce de cette formation. Disque qui a gagné le Grammy Award de l'album de l'année en 1978, classé 7e dans la liste des 500 plus grands albums de tous les temps selon Rolling Stone et selon le site besteveralbum.com, meilleur album de l'année 1977, 6e meilleur de toute la décennie 70. Voici Fleetwood Mac et la chanson Go Your Own Way, le meilleur de la musique. C'est toujours ici à O.
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0: Ben, c'est toujours le meilleur de la musique sur le réseau Arsenal Média, le plus grand radio diffuseur au Québec. On a un quart d'heure non-stop devant nous avec, entre autres, Depeche Mode, U2. Ça va commencer avec Three Doors Down et une formation qui pourrait être éliminée dès ce soir. Grosse surprise.
1: Écoute, c'est vraiment très surprenant. D'ailleurs, pour la plupart, on avait choisi l'Avalanche du Colorado. Ben oui. De façon relativement facile pour passer en finale de la Coupe Stanley. Ouais. Mais là, avec les blessures, et là, ça excuse pas tout. Et il y a notre confrère, Max Talon, du côté de Haut, qui est spécialiste de hockey, qui me mentionnait, puis à juste titre, si jamais l'Avalanche faisait sortir, parce que ça peut arriver ce soir, voire même en 5, attendez-vous un gros ménage chez l'Avalanche.
0: Grosse surprise, la plus grosse surprise de l'année, sûrement dans
1: Oui, effectivement, oui.
0: Three Doors Down et Kryptonite dans un instant au meilleur de la musique.
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1: Ben, c'était Depeche Mode avec Policy of Truth au meilleur de la musique. Hey, j'ai un petit-fils qui a 2 ans et demi, OK? Ces jours-ci, il regarde ses premiers matchs de hockey à vie. Il n'y a pas tout le langage pour définir ce qu'il voit, là, mais il y a son chandail de Cold Coffee. Il regarde ça avec son papa, sa maman.
2: Oh, c'est donc bien cute.
1: Et là, je lui dis, il s'appelle Arthur. Je dis, Arthur, tu regardes le hockey? Il dit oui. Je dis, tu sais, comment tu trouves ça, tout ça?
2: Oui.
1: Puis lui, il pointe son index, il va de gauche à droite.
2: Oui, c'est ça.
1: Puis, tout ce qu'il fait, c'est whoosh. Wouche, wouche,
2: le coup de patin. Mais
1: c'est parce que ça va trop vite pour lui. C'est pas la plus belle définition du hockey, ça.
2: J'aime ça.
1: Wouche, wouche.
2: Au football, j'ai hâte de voir parce que c'est certain qu'ils vont regarder le football aussi.
1: Ben oui, ben oui. Ah ouais, hein? Son papa adore le sport.
2: Famille de football, fait que.
1: Hey, bon, on va se remettre de la défaite du Canadien.
2: Ah, ouais,
1: ça demain continue. Soir. Au Centre Bell. Hey, voici les respectables avec Cambre tes hanches, le meilleur de la musique. C'est ici.
2: Je vais essayer de faire ça, Cambre mes hanches. Je vais, t'as peu.
1: Non, laisse faire bouge pas.
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2: Ben, c'était Offenbach avec mes blues passe puis dans porte pour conclure ce show radio. Samedi et dimanche, j'organise une vente de vinyle parce que j'en ai trop, j'ai plus de place.
3: Ok.
2: Je sais bien, vous allez pas traverser le fleuve pour venir à Matane pour ça. Vous partirez pas de Joliette pour venir à Matane, mais samedi chez Elmo, vente de vinyle que j'ai en trop. Puis dimanche à Saint-Anne-des-Monts, microbrasserie Le Malbar.
3: Ah, oh, super. Écoute, ben là, t'as pu faire du ménage. On va faire du bien.
2: Hey, demain, entre autres, les colocs Ozzy Osbourne et Smashing Pumpkins.
3: Yes, sir!
2: Oui, merci Sylvain Caron, la production de ce show radio. Je vous invite à rester à l'écoute des stations haut du réseau Arsenal Média parce qu'ici, c'est toujours le meilleur de la musique. À demain, tout le monde. Salut!
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20: Bon mardi, ici Louis-Philippe Arnoirel. Une nouvelle forêt nourricière prendra bientôt racine près de la bibliothèque Saint-Luc à Saint-Jean-sur-Richelieu. La plantation débutant aujourd'hui par l'organisme Arbre Évolution doit s'échelonner jusqu'à samedi avec la participation de bénévoles du Centre de femmes collectivement Elle qui s'occupera ensuite du site. D'une superficie de 1000 mètres carrés, l'espace doit comprendre 26 arbres fruitiers, 10 arbres ornementaux, plus de 100 arbustes à petits fruits, 900 plantes comestibles ainsi qu'un potager de 50 mètres carrés. Et sur la rive sud, un changement de direction générale s'opère à Sainte-Catherine. Marie-Josée Alpin doit quitter ses fonctions ce vendredi après 20 ans de carrière au sein de la municipalité. Au cours de son mandat, elle a notamment réalisé le plan directeur de la promenade riveraine et la mise en place des unités d'habitation accessoires. Un processus d'embauche doit être entamé sous peu. C'est ce qui complète vos actualités Arsenal Média. Passez une bonne journée sur nos ondes.
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3: Hello, hello, bon début d'après-midi, mardi 26 mai. J'espère que l'heure du lunch s'est bien passé. Belle journée un peu partout à travers la province. C'est le fun, ça fait du bien. Ah oui, c'est le fun de vous avoir là aussi, surtout dans les prochaines minutes. Ben oui, c'est le meyyor de la musique, c'est ce qui s'en vient. Connor Shop avec Brimful of Vasha. On aura celle d'Harry Styles avec As It Was. Et ce qui part l'heure pour nous, c'est Alex Warren avec Fever Dream. Je vous souhaite un bon mardi chez nous.

Le meilleur de la musique qui se poursuit jusqu'à 15h, Olivier Poitras qui vous accompagne. On se retourne en 1997 avec un band qui a eu besoin d'un peu d'aide pour faire un succès. C'est Color Shop, un remix de Fatboy Slim. Brimful of Ashes, c'est ce qu'on sort.

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1: 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Et c'est aussi simple que ça. On a le meilleur de la musique pour vous qui s'en vient dans les prochaines minutes. Entre autres, on aura la nouveauté de Tame Impala avec Dracula, ça s'en vient. Et au retour...

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0: Ouais. Décevant défaite de 3-2 hier en prolongation contre les Hurricanes de Caroline. Va vous dire une affaire. 12 tirs au but, c'est clairement pas assez. On l'a vu. Première défaite en Caroline. 12 tirs au but pour le Canadien. Défaite de 3-2 en prolongation hier. 12 tirs au but. Défaite de 3-2 en prolongation. Ça prend des tirs au but. Sinon, ça va être difficile de passer la Caroline. Prochain match, c'est demain soir au Centre Bell, match numéro 4 de cette série Canadien 15. Dans les prochaines minutes, la musique de Yellow Card et Good Charlotte avec Bedroom Posters, ça s'en vient.
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11: Ici Michel Scarpino, c'est finalement la Cour suprême qui tranchera dans le dossier des titulaires de permis de taxi. Ils estiment avoir été lésés dans leurs droits lorsque leurs permis ont perdu une grande part de leur valeur marchande réelle quand le gouvernement du Québec a déréglementé en 2019 le transport rémunéré de personnes afin d'ouvrir la porte aux transporteurs de type Uber. Le Québec doit respecter les recommandations de la Commission Galant et développer ses propres solutions informatiques, même si cela peut entraîner des dépassements de coûts, estime la ministre de la Santé Sonia Bélanger. Elle répondait au député péquiste Joël Arsenault, qui l'interrogeait ce matin sur les coûts des grands projets informatiques à l'occasion de l'étude des crédits du ministère de la Santé. M. Arsenault a notamment abordé le dossier du projet informatique d'orchestrateur de rendez-vous, dont les coûts ont explosé, passant de 18 millions à 126 millions. Et puis un haut responsable de la Banque du Canada estime qu'il faut repenser nos approches en matière d'éducation et de formation. Nicolas Vincent, sous-gouverneur externe, souligne que le marché du travail est particulièrement difficile pour les jeunes. C'était vos actualités Arsenal Média.
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J'ai envie de vous demander où est-ce que vous faites votre recherche musicale. Est-ce que vous faites ça sur les plateformes de musique en ligne? Est-ce que c'est via la radio? Est-ce que vous fouillez sur Internet? Vous faites ça comment? Vous vous fiez aux réseaux sociaux peut-être? Il y a beaucoup d'artistes underground qui gagnent en popularité, qui méritent d'être connus aussi. Je vous en parle dans les prochaines. Green Day Semaine tout de suite avec Good Riddance.

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1: Il y a beaucoup d'artistes underground qui sont peut-être un petit peu moins radiophoniques, que vous allez peut-être pas entendre à la radio nécessairement, mais une bonne façon de les découvrir, évidemment, c'est de regarder les spectacles autour de chez vous. Et de vous dire, voyons, que c'est ça. J'ai découvert il y a quelques temps, et ça c'est grâce à une amie, Chet Faker, qui est un chanteur australien, et qui, honnêtement, fait du stock incroyable. Il était de passage au MTLUS de Montréal, d'ailleurs, cette semaine. Les critiques sont excellentes. Et bon, vous avez une affaire. Si vous avez un artiste un peu plus underground, moins connu à découvrir, si vous ne le connaissez pas, Chet Faker, bon, vous avez une affaire. C'est une très belle et bonne découverte. Un peu comme Manskin, mais eux maintenant sont à la radio ou se mettent dans les prochaines minutes.
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C'est un énorme plaisir de passer ce début d'après-midi dans votre compagnie. La gang du trafic qui suit dans les prochaines minutes vous amène jusqu'à 18h avec les hits. Et l'excellent Chuck Noël qui sera avec vous. Nous, on se reparle demain à 13h. Je vous souhaite de passer une bonne fin de journée sur nos ondes. À demain. Salut!

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19: Ici Michel Scarpino, c'est finalement la Cour suprême qui tranchera dans le dossier des titulaires de permis de taxi. Ils estiment avoir été lésés dans leurs droits lorsque leurs permis ont perdu une grande part de leur valeur marchande réelle quand le gouvernement du Québec a déréglementé, en 2019, le transport rémunéré de personnes afin d'ouvrir la porte aux transporteurs de type Uber. Le Québec doit respecter les recommandations de la Commission Galant et développer ses propres solutions informatiques, même si cela peut entraîner des dépassements de coûts, estime la ministre de la Santé Sonia Bélanger. Elle répondait au député péquiste Joël Arsenault, qui l'interrogeait ce matin sur les coûts des grands projets informatiques à l'occasion de l'étude des crédits du ministère de la Santé. M. Arsenault a notamment abordé le dossier du projet informatique d'orchestrateur de rendez-vous, dont les coûts ont explosé, passant de 18 millions à 126 millions. Et puis un haut responsable de la Banque du Canada estime qu'il faut repenser nos approches en matière d'éducation et de formation. Nicolas Vincent, sous-gouverneur externe, souligne que le marché du travail est particulièrement difficile pour les jeunes. 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
1: Wow! Avec le beau soleil qu'on a mur à mur de Saint-Jean-sur-Richelieu à Saint-Hyacinthe, on ressent 31 degrés. Je suis allée dehors tantôt 2 secondes. J'ai chaud terrible et je ne m'en plains pas. J'espère que vous aurez l'occasion d'en profiter à la fin de votre journée au travail. Marie-Cariel qui s'installe avec vous jusqu'à 18h. Et on va avoir de la belle visite, la gang. 2 légendes vont débarquer dans les studios de haut. Et je parle ici de Luc Sonné et Mike Gauthier pour nous parler du spectacle musical et théâtral « Dessine-moi un trophée » qui sera présenté au mois de juillet prochain au Palace de Grenby. Je pense qu'on va vivre un beau moment de radio. Ça s'en vient un petit peu plus tard dans l'émission. Évidemment, on va revenir sur la défaite du Canadien de Montréal d'hier soir avec Luc Gélina de RDS. On va se parler finances aussi un petit peu plus tard avec Francis Frappier, avec le meilleur de la musique qui vous accompagne pour votre fin de journée au travail. Somber, ça s'en vient d'abord. Yellow, voici Coldplay dans le meilleur de la musique. À haut!

Avec le beau 31 degrés de ressenti un peu partout en Montérégie à cette heure-ci, ça va peut-être sentir le barbecue ce soir. Et d'ailleurs, il y a des nouveautés. Je suis tombée sur un article fort intéressant dans la presse. Si je vous dis du charbon intelligent, avez-vous déjà entendu parler de ça? C'est révolutionnaire. Je dévoile ce que c'est que le charbon intelligent. Dans les prochaines minutes, entre-temps, J. Scott Buzzé, ça s'en vient. D'abord, Lost Frequencies. Oh!

0: donc t'es pas demandé cet après-midi. Je m'occupe jamais du barbecue chez nous, mais j'adore quand on en fait quand même. Et ce pourquoi cet article dans la presse m'a quand même interpellée, je suis vraiment intriguée par ça, du charbon intelligent. Moi, c'est la nouvelle affaire. C'est Weber, hein, marque prisée pour les amateurs de barbecue. Donc, c'est un barbecue intelligent au charbon Premium Smart qui est donc équipé d'un contrôleur Wi-Fi, d'un afficheur qui permet de réguler toute la patente. Idéalement, c'est pour les cuissons longues et pour faire du fumage. Ben, moi, là, si du charbon intelligent fait en sorte que je pourrais m'occuper du barbecue sans rien... que pogne en feu. Ah, mon Dieu! Ben ça me parle. Bref, c'est un article fort intéressant pour les nouveautés barbecue disponibles dans la presse. Dans les prochaines minutes, Post Malone, ça s'en vient. À haut!
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20: Météo. Je suis sortie deux secondes cet après-midi, j'avais la nuque humide, mais on s'en plaindra pas. 26, on reste en 31 actuellement, de Saint-Jean-sur-Richelieu à Saint-Hyacinthe. On va avoir de bonnes rafales de vent, par contre, pour ce soir. Ce sera dégagé pour ce soir et la nuit prochaine. Demain, une autre belle journée ensoleillée de... Peut-être un peu de nuages demain matin, mais vraiment rien de majeur, maximum de 27 pour la journée de demain. Et pour le reste de la semaine, il annonce beau, un petit peu plus frais, mais quand même, c'est du soleil jeudi, vendredi, max de 20, 21 degrés.

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Comment ça va? Bon après-midi avec ce 31 degrés de ressenti un peu partout en Montérégie. On va-tu profiter de la piscine en revenant du travail ou de l'école? En tout cas, je vous le souhaite. Merci d'avoir choisi le meilleur de la musique. Arpin Lépine qui s'amène dans 4 minutes d'abord. The Smashing Pumpkins. Ah, oh!

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1: Vous êtes plusieurs à nous écouter encore au travail à cette heure-ci, alors on va rester dans le sérieux. Ouais, on va se parler de finances un peu dans les prochaines minutes avec Francis Frappier de chez Finexia. Francis, tu nous expliques la différence entre des placements et des investissements. Encore à ce jour, dans ma vie d'adulte, c'est le genre de questions auxquelles j'ai pas les réponses, mais Francis, lui, il les a pour nous dans les prochaines minutes. Et en musique, Zombie Youngblood, ça s'en vient.
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0: Pour la chronique financière de cette semaine, Francis Prévy de chez Finexia. Salut!
1: Ouais, salut! Ça va bien?
0: Ça va toi?
1: Oui, ça va bien.
0: Hey Francis, on va parler investissement cette semaine, puis l'avantage d'investir, mais surtout de commencer tôt. Mais commençons par définir l'investissement. Tu sais, quand les gens disent « Ouais, j'aimerais s'investir, mais où et dans quoi? »
1: Ouais, faire une différence entre investir et épargner, c'est aussi, on peut épargner, c'est mettre de l'argent de côté, ouais. Ou pour des au cas où, ou pour, tu sais, des affaires à court terme. Tu sais, j'ai des rénovations, j'ai un voyage, tu sais, des aspects dans ce style-là. Mais sinon, investir, c'est vraiment sur une plus longue période, puis c'est vraiment de faire fructifier ton argent.
0: Ouais, vraiment, puis de choisir la bonne place. Mais tu sais, de commencer jeune, investir, faut pas partir en tête que ça prend un demi-million disponible. Ça peut être un petit montant en commençant, là.
1: Ça peut être des très petits montants, aussi peu que 8 $ par jour. C'est des fois, c'est de dire, c'est un café puis un muffin, grosso modo. Puis, exemple, quelqu'un à 18 ans commencerait à investir ce muffin-là, ce café-là pour 8 $ par jour, ben avec du rendement de 7 %, ben il va se retrouver millionnaire 47 ans plus tard, donc à 65 ans. Donc, on parle, Einstein en parlait, la 8e merveille du monde, c'est l'intérêt composé du Colin. C'est juste 8 piastres par jour, c'est rien, mais c'est l'avantage de commencer jeune.
0: Ouais, c'est la bonne nouvelle. Puis tu sais, on n'en parle pas assez d'épargne et d'investissement. Puis de l'investissement, quelqu'un qui vient te voir justement pour dire, hey, moi j'aimerais ça commencer ça. Où on se garoche? On commence par quoi? Quel produit on doit regarder?
1: Ben, quand on commence très jeune, on peut commencer avec les parents, parce qu'en bas de 18 ans, c'est un peu plus complexe d'ouvrir quelque chose, mais des fois, on peut utiliser nos parents, utiliser le CELI du parent. Sinon, ça se fait individuellement, c'est juste que le parent, faut qu'il soit signataire, responsable, puis ouais. Les intérêts des investissements sont sur le nom des parents. Mais, donc, il y a beaucoup d'ententes qu'on va faire si le parent, pour maximiser son propre CELI, ben, tu sais, des fois, dire, ben, le plus jeune, il peut commencer là, donc on parle très, très jeune. Après ça, à partir de 18 ans, ben, là, il y a tous les comptes de CELI, CELIAP, REER, ouais. Les REER sont admissibles avant 18 ans, mais souvent, à 18 ans, on commence à travailler un peu, on accumule l'espace REER, et ce qui est important de comprendre, c'est que dans le REER et dans le CELIAP, on peut y cotiser, et ça amène une déduction fiscale, et cette déduction fiscale-là, on peut la reporter dans le temps, lorsqu'on va travailler et avoir un gros salaire à travers ça. Donc, c'est des stratégies qui peuvent être aussi pas juste d'investissement, des stratégies aussi fiscalement parlant aussi.
2: Mais Francis, moi, quand on parle d'investissement, je pense, mettons, à crypto-monnaie, je pense à jouer en bourse et tout ça. Ça, c'est une autre affaire, c'est un autre niveau, ça.
1: Ouais, ça, c'est un autre niveau. Comme toujours, c'est comme si ça te tente d'épicer un peu ta recette à ta sauce à spaghetti que t'aimes beaucoup, ça te tente de changer 1-2% de ta recette. Tu vas la trouver un peu plus piquante, mais elle va être très mangeable. Mais change la moitié de ta recette, rajoute du tabasco à moitié. Colin, que tu vas la trouver très piquante, ça se peut que t'aimes pas trop ça. Fait que, tu sais, une année, c'est de doser. Puis quand on met des éléments un petit peu plus agressifs, donc ça peut swinguer assez haut, mais swinguer aussi assez bas, faut y aller par parcimonie. Puis, tu sais, dépendant de la tolérance au risque, entre 1 et 5% de son portefeuille, on pourrait se risquer puis de voir puis de regarder ça sur 3-4 ans puis de dire, OK, une chance que je n'ai pas trop mis ou, ah, j'aurais dû en mettre plus, mais c'est une manière, ça drop de moins 15, moins 30, moins 62%, ça peut faire mal aussi. Là.
0: Mais est-ce qu'on le fait encore sur le profil d'investisseur, mettons, quand on va te rencontrer, ta tolérance au risque, ton profil de, justement, de jusqu'où t'es prêt à aller, parce qu'il y en a qui, physiquement puis à l'intérieur d'eux autres, sont pas bien avec le risque, là.
1: Oui, effectivement. Ben, le questionnaire est obligatoire, donc c'est sûr, certain que vous rencontrez un professionnel dans le domaine va être obligé de vous le faire remplir à travers ça. Puis après ça, ben, comme n'importe quelle peur, c'est du manque d'information. T'sais. Fait que notre job, c'est un peu de donner de l'information, un peu d'éducation à travers ça, puis rassurer la personne. Puis t'sais, c'est de dire lorsqu'on diversifie puis qu'on amène dans plusieurs secteurs, dans plusieurs places géographiquement parlant. T'sais, est-ce qu'il va y avoir 500, 600 compagnies qui vont faire faillite du jour au lendemain? On s'entend que c'est des compagnies qui étaient à la bourse. Donc, moi, j'appelle tout ça de la volatilité. Donc, ça hausse et des baisses plutôt que du risque à travers ça. Comme ça, dire crypto all-in 100% là-dedans, ça, c'est risqué. Mais t'sais, 100% dans un fonds commun ou un fonds négocié en bourse, c'est tellement diversifié qu'à long terme, il y a presque pas de risque.
0: si notre métier a un bon fonds de pension, c'est la job où on travaille, là, on a un bon fonds de pension, on a quand même une sécurité d'emploi, on nous propose à travers notre salaire d'en prendre une partie, de l'investir dans le fonds de la compagnie. Est-ce que c'est quand même pertinent d'avoir une petite partie d'investissement personnel sur le côté?
1: Oui, toujours, même à ce temps que les fonds de pension, la plupart des fonds de pension sont pas assez indexés. On l'a vu au cours des dernières années que le coût de la vie a augmenté très rapidement. Donc, faites calculer combien il faut à la retraite. T'sais, ça se calcule, il y a des outils, on est rendu avec des outils puissants pour être de la technologie pour savoir combien d'argent qu'il faut que vous mettiez, dans quel type de compte, puis à quel âge vous allez arriver à bon escient de ce côté-là. Là.
0: Ah, parce qu'il faut le faire compter du mieux qu'on peut pour prévoir, justement. Francis, merci des bons conseils. J'invite les gens à te contacter si jamais ils ont des questions.
1: Vite, Max, si les gens veulent aller sur mon site finexio.ca, j'ai une roue de la retraite. Dans la première page, les gens peuvent s'amuser à savoir combien ils devraient mettre pour la retraite s'ils n'ont pas de fonds de pension. Fait qu'un petit truc comme ça, vite.
0: Ah, ben oui, ça, c'est ça.
2: Je pensais qu'il fallait tourner la roue puis on gagnait une épargne.
0: Quelque chose.
2: Hein? Non? C'est pas de même, Francis?
1: Écoute, prochain site web, je pense.
2: Ah, OK.
0: Hey, Francis, merci de ton temps ce matin. Très gentil.
1: Ouais. Merci à vous autres. Salut.
0: Bonjour. Francis Frappier de chez Finexio.
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1: Manquez pas, dans la prochaine heure, Mike Gauthier, Luc Senay seront dans nos studios pour nous parler de ce spectacle musical et théâtral qui s'intitule « Dessine-moi un trophée » qui sera présenté au mois de juillet prochain au Palace de Granby. Quelles deux légendes que j'aurai la chance de recevoir en studio, ça s'en vient dans la prochaine heure. Dans le meilleur de la musique, on va jaser de sport aussi dans les prochaines et on va prendre le temps de s'informer aussi, bougez pas.
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4: Ici Michel Scarpino, voici le bilan de l'actualité. Le premier ministre Mark Carney a annoncé cet après-midi à la Chambre des communes que le gouvernement considère que la loi sur la clarté ne s'applique pas à la question référendaire à laquelle les Albertains seront appelés à répondre en octobre. C'est un changement complet de position pour le chef libéral. Depuis des semaines, il répétait que toute la question sur la souveraineté d'une province subirait le test de la loi sur la clarté référendaire, en vertu de laquelle les élus fédéraux déterminent si la formulation de la question est la majorité. Sont claires. Aujourd'hui, le Bloc québécois est revenu à la charge pour réclamer qu'Ottawa abroge cette loi qu'il juge antidémocratique. La leader parlementaire bloquiste, Christine Normandin, affirme qu'une majorité claire, c'est 50% des votes plus un. La députée libérale Virginie Dufour a dénoncé en commission parlementaire la catégorie de logements abordables intermédiaires créée par le gouvernement du Québec. Selon elle, il n'est pas normal que l'État subventionne des projets immobiliers ayant des loyers que les gens ne sont pas capables de se payer. Madame Dufour a cité notamment un exemple à Laval où le loyer s'élève à plus de 1 600 $. La ministre responsable de l'habitation, Karine Boivin-Roy, a reconnu qu'il reste du travail à faire en matière de logement social. Elle a cependant souligné que les locataires sont admissibles au programme de supplément de loyer. Elle a indiqué que le logement abordable intermédiaire faisait partie du bouquet de mesures gouvernementales pour faire face à la crise de l'accessibilité des logements. Et puis le Québec doit respecter les recommandations de la Commission Galant et développer ses propres solutions informatiques, même si cela peut entraîner des dépassements de coûts, affirme la ministre de la Santé, Sonia Bélanger. Cette dernière a dit que c'était dérangeant, mais c'était la bonne pratique, en réponse au député péquiste Joël Arsenault, qui l'interrogeait sur les coûts des grands projets informatiques du ministère de la Santé. M. Arsenault a notamment abordé le dossier du projet d'orchestrateur de rendez-vous, dont les coûts ont explosé. C'était vos actualités Arsenal Média.
5: Allons-y avec les Roses de Montréal qui vont disputer un match cette saison au stade Saputo, la maison du CF Montréal. La formation féminine de la Super League du Nord en a fait l'annonce un peu plus tôt ce matin. Et d'ailleurs, elles sont invaincues en 5 matchs. Les Roses qui trônent au sommet du classement en cette 2e saison du circuit professionnel de soccer féminin canadien. C'est demain à 20h que cette série va se poursuivre au Centre Bell entre le Canadien de Montréal et les Hurricanes de la Caroline. Cette rencontre sera présentée sur les ondes de TVA Sports.

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1: Merci d'avoir choisi au 181, au 106.5. Marie-Cariel qui est avec vous. On fait l'ensemble jusqu'à 18h avec cette chaude fin de journée. 26, on ressent 31. Et vraiment, on va avoir une belle semaine. Là. C'est beau et chaud encore pour demain. Jeudi, vendredi, 20-21 degrés avec du soleil. J'espère que vous passez un bon mardi. Merci de nous avoir choisi. Je vous rappelle que Mike Gauthier et Luc Sonné seront dans nos studios dans une trentaine de minutes pour nous parler de la pièce « Dessine-moi un trophée ». D'ailleurs, dépêchez-vous. On a des billets à 50% de rabais sur la boutique Le Cargo dès maintenant. Si vous voulez vous procurer vos billets avant tout le monde, c'est le temps. Puis on va parler à Mike Gauthier et Luc Sonné dans une trentaine de minutes. Et en musique, ça s'en vient dans les prochaines. Un peu de Miles Smith, ça s'en vient. Mais d'abord, retour en 2013. Pompéi, c'est Bastille dans le meilleur de la musique. Vous êtes à haut.

Revenez un peu dans vos souvenirs. Un groupe suédois mythique des années 80-90 va s'arrêter au Centre Bell. De quel groupe il s'agit? Je vous le dévoile dans les prochaines minutes. D'abord, c'est les deux frères.

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Je vous dis, listen to your heart, ou encore the look. Bien sûr, le groupe mythique suédois Roxette va débarquer au Centre Bell le 14 septembre prochain pour célébrer leur 40e anniversaire de leur formation. C'est vraiment cool, ça, pour cette première tournée nord-américaine en près de 15 ans. Ça a été annoncé dans les dernières heures. Alors, les billets seront mis en vente le 29 mai prochain à 10h sur les plateformes habituelles. Dans les prochaines minutes, nous, c'est Alex Warren qui s'en vient.

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5: Chaud, collant et venteux. Oui, c'est ce que la nature nous offre cet après-midi. On reste en 31 actuellement. Demain, on va avoir une autre belle journée ensoleillée avec un max de 27. Et pour le reste de la semaine, le soleil reste avec nous autres. Jeudi, du soleil 20. Vendredi, du soleil 21 degrés en Montérégie.

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0: Parce qu'au lendemain de cette défaite crève-cœur, on ne perd pas espoir, nous, les fans du Canadien de Montréal. C'est pourquoi on va se plonger tout de suite dans une grande motivation musicale, la Coupe Stanley de David Jalbert à Hull.
1: Ce sera la victoire des Canadiens. Pour les Canadiens, le 23e de l'histoire, et ils battent un record du sport professionnel, ils battent le record des Yankees de New York.
2: Go, go!
1: C'est chose certaine, le Canadien qui remporte la 24e.

0: maintenant que vous pouvez vous procurer vos billets à 50 % de rabais pour assister à ce super spectacle musical et théâtral inspiré du rêve d'un jeune Québécois devenu l'une des plus grandes stars d'Hollywood. Mike Gauthier signe la direction artistique. Luc Sené signe la mise en scène, en plus d'être sur scène avec de beaux collègues aussi sur scène avec Luc Sené. Je parle ici de Matt Laurent, Gardi Fury. Le spectacle Dessine-moi un trophée qui sera présenté au Palace de Granby au mois de juillet prochain. Sur la boutique Le Cargo, on a vos billets à 50% de rabais et rien de mieux que ces deux légendes, Mike Gauthier et Luc Sené, s'amènent dans nos studios dans les prochaines minutes à haut.
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0: Tout de suite après le trafic. J'ai de la très belle visite en studio aujourd'hui avec moi, Mike Gauthier, Luc Sonné. Messieurs, bienvenue à O.
2: Ça nous fait plaisir d'être là.
3: Merci de nous accueillir.
0: Vous êtes ici avec moi pour faire la promotion d'un beau spectacle qui s'en vient du côté de Grimbay. Et Mike, tu es le directeur artistique de ce spectacle-là.
2: Oui, exactement. Luc a fait la mise en scène de Dessine-moi un trophée. C'est un peu un parallèle avec, comment il s'appelle, l'aviateur, là? Le petit prince,
3: oui,
2: qui va avoir un rêve dans la vie. Puis Pierre Cossette, c'était ça. Il a grandi à Valleyfield. Ses parents ont déménagé en Californie. Et puis après ça, lui, son rêve, c'était d'être dans le showbiz. Fait qu'il était dans le showbiz solide.
3: Il a commencé ça très jeune. Oui. Après ça, au college. Après ça, à l'université. Après ça, à Las Vegas. Puis après ça, ben il a commencé à produire des émissions de télévision. Les premiers spéciaux en musique, là, c'est, il produisait ça. Et puis de là, à un moment donné, il y avait comme une espèce de fête qui était, tu me corrigeras là, Mike, mais c'était une fête comme à circuit fermé.
0: Okay.
3: Puis c'était un party des Grammys. C'était du monde qui, entre eux autres...
0: Se célébrait.
3: Puis il est allé les voir, puis il dit... lui, déjà, il était dans le business un peu de la télévision. Il avait de la crédibilité et tout. Il dit, écoutez, ça vous aiderait si on faisait un gala? Le gala des Grammys, ça serait bon parce que on pourrait décider de quel est le meilleur enregistrement, le meilleur texte, la meilleure musique, le plus gros vendeur, tout ça. Puis ça va être bon pour votre business. Fait que ils ont signé ensemble pour 5 ans, je pense, au début.
2: Ouais, au début, ils ont été 2 ans avec ABC.
3: C'est ça.
2: Puis après ça, il s'est retrouvé pas de diffuseur. Et il a fait quelque chose de particulier à New York pour se retrouver sur CBS.
3: En fait, il a couché avec 2 personnes.
0: Ben, pourquoi pas?
3: Mais pas ce qu'on pense du tout.
0: Non, okay.
3: Non, c'est que, ben, on la raconte, entre autres, dans le spectacle, parce que je personnifie M. Cossette.
2: Oui.
3: Donc, alors, il raconte qu'à un moment donné, il a croisé la femme du directeur de CBS, puis il a raconté son affaire, que là, il avait plus ABC, donc il cherchait un diffuseur, puis c'était important. Puis il a dit, ben, écoute, viens voir mon mari, il est à la maison, ça va faire plaisir de t'accueillir, puis tu y en parleras. Fait qu'il est allé, il a parlé de ça. Lui, le directeur de CBS, il a fait, écoute, Pierre, c'est pas possible. On peut pas, c'est pas notre mandat. On peut pas faire ça. On fera pas ça. Fait que, il est resté quand même. Ils ont soupé puis il couchait là, en plus. Et le lendemain matin, quand le directeur de CBS s'est réveillé dans le lit avec sa femme, il y avait entre lui et sa femme la face de Pierre Cossette qui
0: oh
3: le regardait.
0: Mon Dieu.
3: À 3 pouces du visage.
0: Oh
3: lui, il est fait, qu'est-ce que tu fais là? Sors de ma chambre, sors de ma maison. Je veux plus jamais t'en voir. Et Pierre Cossette a dit très calmement, je vais pas bouger tant aussi longtemps que tu me diras pas oui pour les Grammys
0: oh
3: à CBS.
0: God.
2: Ouais.
0: Wow.
3: Et ça a été à CBS.
2: C'est
3: fait qu'il était comme ça.
2: C'est ça. En 73 jusqu'en l'année passée, il s'était présenté à CBS à cause de ça. Parce que Pierre Cossette a prouvé que ça allait marcher en 84, là, où Thriller a tout gagné de Michael Jackson. Ils ont pogné des scores de 900 millions sur la planète. C'était diffusé. Fait que là, moi, j'ai monté ce show-là parce que j'habite à Valleyfield.
0: Oui.
2: Et Pierre Cossette est né à Valleyfield. Puis, quand j'en parlais à du monde, même à des gens de Valleyfield, je savais pas c'était qui Pierre Cossette. Puis, dans le business, je parlais de ça. Puis, on me disait, bon, c'est qui? Puis, tu disais, non, mais c'est quand même le gars qui a amené les Grammys à la TV. Et puis là, ça a commencé à buzzer un peu. Mais ce qui est le fun avec le spectacle, c'est que on relate sa carrière. Mm-hmm. Il relate des anecdotes de sa vie. Et puis là, il y a de la musique qui cadre. Quand il était à Las Vegas, t'as la musique de l'époque qui va jouer. Après ça, on monte dans les années 60 jusqu'à temps qu'il arrive aux Grammys. Puis là, dans les Grammys, ben là, on fait un medley des meilleurs. Fait que t'as tout le temps des extraits de meilleurs albums, meilleures chansons, meilleures révélations.
0: Ah,
2: juste
0: wow.
2: Des révélations de l'année. Il y a juste des hits.
0: Une machine à hits.
3: Ouais, ce qui est particulier, c'est que les gens, mettons sur une chanson qu'ils aiment beaucoup, ils se lèvent, ils dansent, puis ils sont plus capables de se rasseoir. Fait que c'est comme s'il y avait des chaises pour rien, des fauteuils pour rien dans le théâtre.
0: Parfait, ça.
3: Non, parce qu'ils restent debout tout le long.
0: Wow.
3: C'est fantastique. Puis ce qui est exceptionnel aussi, c'est que au départ, Mike, il voyait ça un peu où est-ce que j'allais comme parler de lui.
0: Okay.
3: La troisième personne.
0: Okay. Mais là,
3: je le sens pas. J'ai dit, je pense que là j'ai vu un documentaire que Mike m'a montré, fait avec Sonia Benezra à l'époque. Puis j'ai dit, j'y ressemble.
2: Ouais.
3: Il rondelait un peu. Là, on a trouvé des montures pratiquement exactement comme les siennes, peignées habillé comme lui et je casse un peu le français pour parler comme Pierre. Oui. Ce qui est fantastique, de toute sa vie, jamais personne ne l'a appelé Peter. Ils l'ont toujours appelé.
0: Vrai?
3: Oui. Ben oui, pis c'est des Américains. Ils l'ont toujours appelé Lucky Pierre. Lucky en anglais, mais Pierre.
2: Ouais.
3: Oh, c'est fantastique.
2: Et quand il est décédé, ça a fait le tour du monde, là, parce qu'il avait quand même joué un rôle important dans la musique. C'était écrit Valleyfield Native. C'était jamais il y a Canadian Pierre Cossette, c'était tout le temps écrit Valleyfield Native parce
0: les
2: que
0: gens
2: lui,
0: tellement
2: les
0: pas
2: a
0: savoir.
2: Tellement, il aurait tellement dit qu'il venait de Valleyfield que dans l'industrie là-bas, puis là il a à son chalet, ben, il s'est acheté un chalet sur le bord du lac Saint-François, puis là il a amené des vedettes comme John Denver puis Andy Williams, puis ça allait jouer au golf à Saint-Anicette, tout ça, c'était comme wow, ça, il était vraiment fier de sa région, puis il amenait tout le temps du monde, et puis après ça il a aidé un peu Céline, mais ça donne un show incroyable et la finale. Là, ça se peut juste pas. Si quelqu'un est assis sur une chaise, c'est parce qu'il est sourd et il attend pas ce qui se passe.
0: Il y a une belle distribution sur scène aussi pour faire enlever ce party-là.
3: Ouais. Il y a Virginie Cummins qui chante. Il y a
2: Gardi Fury quand tu fais Michael Jackson. Là,
0: c'est écœurant.
2: T'entends des oh, wow.
0: C'est impressionnant.
2: Il est vraiment bon.
3: Il y a 4 musiciens extraordinaires. Puis ce que j'aime beaucoup du spectacle aussi, c'est pas que c'est académique, mais on est toujours au fait, on apprend en fait.
2: C'est ça.
3: Parce que visuellement, on donne les explications de ce qu'on est en train d'écouter. Ça a gagné tel prix telle année. Donc, on sort de là beaucoup plus riche musicalement.
0: Et les billets sont disponibles entre autres sur la boutique Le Cargo. Mike,
3: oui.
0: Luc, merci beaucoup. C'est un beau spectacle présenté du côté de Grimbé au mois de juillet prochain. Bon succès puis bonne représentation.
2: Merci de l'invitation. Merci beaucoup. En passant aussi, il faut savoir que la veuve de Pierre Cossette est encore dans notre monde. Il y a encore le chalet à Valleyfield puis elle vient voir le show. Quand t'es par ici, elle vient voir le show. C'était vraiment le soir de la première, c'était incroyable.
0: Oui, bon spectacle. Merci.

0: est arrivé avec sa van life, avec son épouse, puis évidemment, là, vous me connaissez, j'en ai profité pour aller avoir son chat qu'il y avait dans sa van, un beau chat de Bengale, magnifique. Je vous dis, là, je vis une journée de rêve aujourd'hui. Vraiment, là, luxonné, Mike Gauthier, j'ai rencontré la femme à Luc, j'ai rencontré son chat. Je vis une merveilleuse journée et j'espère que vous en vivez une tout aussi belle, vous autres aussi. Si vous avez manqué des petits bouts de l'entrevue, elle est disponible dès maintenant en rattrapage via nos sites web au 181.ca, au 165.ca. Dans les prochaines minutes, on va prendre le temps de s'informer en musique. White Stripes, ça s'en vient. Retour.
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3: Ici Michel Scarpineau, voici le bilan de l'actualité. Le premier ministre Mark Carney a annoncé cet après-midi à la Chambre des communes que le gouvernement considère que la loi sur la clarté ne s'applique pas à la question référendaire à laquelle les Albertains seront appelés à répondre en octobre. C'est un changement complet de position pour le chef libéral. Depuis des semaines, il répétait que toute la question sur la souveraineté d'une province subirait le test de la loi sur la clarté référendaire, en vertu de laquelle les élus fédéraux déterminent si la formulation de la question est la majorité. Sont claires. Aujourd'hui, le Bloc québécois est revenu à la charge pour réclamer qu'Ottawa abroge cette loi qu'il juge antidémocratique. La leader parlementaire bloquiste, Christine Normandin, affirme qu'une majorité claire, c'est 50% des votes plus un. La députée libérale Virginie Dufour a dénoncé en commission parlementaire la catégorie de logements abordables intermédiaires créée par le gouvernement du Québec. Selon elle, il n'est pas normal que l'État subventionne des projets immobiliers ayant des loyers que les gens ne sont pas capables de se payer. Madame Dufour a cité notamment un exemple à Laval où le loyer s'élève à plus de 1 600 $. La ministre responsable de l'habitation, Karine Boivin-Roy, a reconnu qu'il reste du travail à faire en matière de logement social. Elle a cependant souligné que les locataires sont admissibles au programme de supplément de loyer. Elle a indiqué que le logement abordable intermédiaire faisait partie du bouquet de mesures gouvernementales pour faire face à la crise de l'accessibilité des logements. Et puis le Québec doit respecter les recommandations de la Commission Galant et développer ses propres solutions informatiques, même si cela peut entraîner des dépassements de coûts, affirme la ministre de la Santé, Sonia Bélanger. Cette dernière a dit que c'était dérangeant, mais c'était la bonne pratique. En réponse au député péquiste Joël Arsenault, qui l'interrogeait sur les coûts des grands projets informatiques du ministère de la Santé, M. Arsenault a notamment abordé le dossier du projet d'orchestrateur de rendez-vous, dont les coûts ont explosé. C'était vos actualités Arsenal Media.
4: Allons-y d'une bonne nouvelle. Les Roses de Montréal qui vont franchir une étape historique, c'est le 29 août prochain. Ça va se dérouler à 14h alors qu'ils vont disputer un match d'envergure au mythique stade Saputo. D'ailleurs, les billets sont en vente dès maintenant, si ça vous dit, et c'est au coût seulement de 20$. Alors, ça vaut vraiment, vraiment le déplacement. La formation féminine de la Super Ligue du Nord en a fait l'annonce, donc un peu plus tôt ce matin. Invaincue en 5 matchs, les Roses qui trônent au sommet du classement en cette deuxième saison du circuit professionnel de soccer féminin canadien. Et c'est demain à 20h que cette série va se poursuivre au Centre Bell entre le Canadien de Montréal et les Hurricanes de la Caroline. Cette rencontre sera présentée sur les ondes de TVA Sports.

0: Ah, puis on a une belle soirée devant nous. C'est dégagé pour ce soir et la nuit prochaine. De bonnes rafales de vent. C'est pas mal ce qu'on a eu toute la journée. Et ben c'est chaud encore à cette heure-ci. Minimum de 16 pour la nuit prochaine. Demain, on va avoir une autre belle journée ensoleillée, max de 27. Et pour le reste de la semaine, là, quand même, on est gâtés. Jeudi, c'est du soleil 20. Et vendredi, du soleil 21 degrés. Évidemment, au lendemain de cette... défaite crève-cœur, je pense qu'on peut dire ça comme ça. Je pèse mes mots. Soyez là dans une trentaine de minutes. Luc Gélina de RDS sera avec nous. On va revenir sur la défaite du CH d'hier soir au Centre Bell dans ce match numéro 3 de la finale de l'Est contre les Hurricanes de la Caroline.
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0: Le célèbre riff de guitare qui a été imaginé dans cette chanson-là par Jack White dans un hôtel de Melbourne en Australie pendant une tournée en 2002. Et à la base, Jack White voulait garder ce riff-là pour un éventuel thème de film de James Bond. Mais ils ont décidé de la garder pour eux autres. Puis ils ont bien fait parce que c'est un de leurs plus gros hits en carrière. Seven Nation Army, c'est The White Stripes. Ah, oh!
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2: Oh. C'est une soirée idéale pour faire du bon barbecue à soir. Par contre, j'ai une mise en garde à vous faire. Ça fait le tour des réseaux sociaux. Si vous avez cet outil-là pour votre barbecue, ben vous devez vraiment faire attention. Je dévoile ce que c'est dans les prochaines minutes. D'abord, c'est classe moyenne en haut.

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1: Ouais, ben c'est ça, c'est un article qui fait le tour là aujourd'hui concernant les dangers des brosses métalliques pour le barbecue. Donc les petits fils de fer peuvent se détacher des brosses et rester sur les grills et ben après ça, ça peut être avalé avec les aliments sans qu'on s'en aperçoive. Puis on se rend compte qu'avec les années, entre 2011 et 2024, il y a 45 blessures liées aux brosses à barbecue qui ont été signalées au Canada et ça peut vraiment devenir grave là, tu sais. Des opérations et tout ça. Alors, faites attention. À soir, si vous faites du barbecue et que vous avez une brosse métallique, ben un, peut-être utiliser un autre type de brosse. Sinon, ben vérifier régulièrement l'état de la brosse et de remplacer au moins là, tous les deux ans et essuyer les grilles après le nettoyage pour être sûr qu'il n'en reste pas. Mais c'est une petite mise en garde que maman voulait faire si vous faites du barbecue à soir. Dans les prochaines minutes, un peu de Green Day, nous, ça s'en vient à haut.
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Est-ce que vous étiez au Centre Bell le 1er mai dernier lors de l'affrontement canadien Lightning de Tampa Bay? Vous y étiez ou vous connaissez quelqu'un qui y était? Ben, on a besoin de votre aide et c'est urgent. Ouais, je vous donne tous les détails après Vince Lemire. D'abord, voici The Lumineers dans le meilleur de la musique. Au bon mardi.

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1: Si vous ou vous connaissez quelqu'un qui était au Centre Bell le 1er mai dernier lors de l'affrontement canadien Lightning et que vous avez vu une altercation, ben le SPVM a besoin de vous parce que c'est tellement triste comme histoire. Ça n'a pas de bon sens. Il y a un partisan du Canadien qui a été tabassé sans raison apparente par un autre fan qui quittait le Centre Bell. Et tu sais, l'homme était avec son enfant. Il se souvient plus de rien après avoir été frappé durement à la tête. Il y a des images de caméras de surveillance qui sont disponibles. Mais si vous étiez dans le coin, vous avez vu quelque chose et vous vous êtes dit « Ah, moi, pas besoin de m'en mêler. » Non, c'est ça. Là, l'homme de 56 ans a porté plainte à la police de Montréal et on a besoin des gens qui étaient sur place pour essayer d'identifier la personne qui l'aurait frappé. Alors, sachez-le, si vous étiez là-bas le 1er mai dernier.

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0: On l'a gagné ce matin, c'est Luc Gilles-Luc qui est là. Salut Luc!
1: Salut les gars.
0: Hey, ça te finit sur sec au Centre Bell quand tu t'en vas en overtime, puis là, bang, tu la perds à la maison en période de surtemps, ça te jette une douche d'eau froide sur 21 000 personnes.
1: Hey, le silence total quand le but a été marqué, là, tu sais, aucune réaction. Puis là, tout le monde qui se dépêche parce que vu que le match était à 8 heures, puis la prolongation, les gens qui travaillent le lendemain.
0: Hey, il était à 11h30 ou à peu près, là.
1: Ouais, à peu près ça, mais c'était une très, très bonne partie pour les Hurricanes.
0: Mais ça.
1: Et là, contraire pour les Canadiens. C'est incroyable comment les Hurricanes, l'équipe avec une technique qui leur convient et comment ils l'appliquent à la lettre avec Rod Brind'Amour derrière le banc. Complètement embouteillé le Canadien hier, là, tu sais.
0: Ah, au but.
1: 13. Un lancé en troisième, un lancé en prolongation. Puis, de l'autre côté, t'as les Canes, qui ont 38 tirs, 19 qui ont raté le filet, 33 qui ont été bloqués. Ils ont décoché 90 lancés. C'est ça, les Hurricanes. Puis Martin Saint-Louis, hier matin, nous disait, faut pas se laisser impressionner par la différence au niveau des tirs. On le sait qu'ils vont lancer de partout. Mais à un certain moment, c'est clair que tu peux pas gagner des matchs en lançant une douzaine de fois seulement. Là, c'est...
0: Mais comment tu fais pour avoir le premier match que tu as eu dans cette série-là, marqué de partout, à peu près amener un paquet de rondelles au filet, puis après ça, pas être capable de trouver de solution? Parce que même dans le match hier, un moment donné, on a essayé d'arrêter de refiler la rondelle à Suzuki pour qu'il rentre avec la fameuse drop pass.
1: Ouais.
0: Le but de Lainerson, là, ça illustre pleinement le changement de stratégie. Là, c'est Caulfield qui va transporter la rondelle, on va rentrer en périphérie. Et c'est fou, on dirait qu'il y a deux clubs sur la glace. Celui dans le match numéro 1, puis après ça, lui qu'on a là.
1: Ben, celui dans le match numéro 1, honnêtement, je pense qu'il faut pas en tenir compte vraiment.
0: Ah, je sais.
1: Parce que le matin du match, là, on était une couple de Québécois, des journalistes, là, puis on parlait avec William Carrier. Puis la question avait été posée la veille à d'autres gars. Mais Carrier, lui, il est allé avec plus d'honnêteté, je crois. La question a été posée, c'est comment vous avez géré votre douzaine de jours, là, vos 11 jours de congé pour bien vous préparer. Puis là, Carrier, ce gars-là, je l'adore, là, tu sais. Il me dit, on a eu des matchs entre équipe, on a travaillé fort, mais tu sais aussi, on s'est reposé. Tu sais, moi, je suis allé à la pêche une couple de fois. Max, y a-tu une place que tu peux décrocher plus que dans une chaloupe à la pêche?
0: Ben non, c'est ça.
1: Tu sais, là, t'es habitué de jouer à tous les deux jours. Tu décroches jamais. Tu sais, match, t'en reparles, tu restes là-dedans, tu reviens sur la veille, tu prépares pour le lendemain, match, tu recommences.
0: Ouais.
1: Lui, il est allé taquiner la truite. Fait que c'est clair que même si tu t'entraînes, quand t'arrives, t'es complètement déphasé, déconnecté. Tu vas remettre la machine en marche. Puis le premier match, c'est la première période. Tu sais,
0: c'est sûr.
1: Montréal, ils marquent 4 buts en première, puis en deuxième, ils ont 3 lancés. Donc, je crois que les Hurricanes là sont placés. C'est une sincère de bonne machine.
0: Mais ça.
1: Puis il crée du chaos en zone adverse, comme Martin Saint-Louis a employé l'expression. Mais dans le territoire des Canadiens, une fois qu'ils ont créé le chaos, le chaos, il reste là. Montréal n'est pas capable de sortir. J'ai rarement vu, puis cette année, j'ai jamais vu ça, là, un club qui met autant de pression. Tu sais, ils gardent des rondelles vivantes dans le territoire des Canadiens. Ils sont pas capables de sortir. Puis hier, j'ai posé la question après le match à Martin Saint-Louis. Vous êtes confrontés vraiment à un dilemme. Puis il dit, c'est à nous autres de trouver comment s'organiser, parce que ça, c'est un couteau à deux tranchants. Puis il a raison, mais Montréal n'a pas pu l'exploiter. Quand l'autre équipe met de la pression puis de la pression, suffit que tu fasses le bon jeu puis ça crée un surnombre. Mais hier, il n'y en a pas eu de surnombre ou à peu près pas pour Montréal.
0: Mais tu sais, dans un match comme celui d'hier, là, on regarde comment les Kings ont géré la rencontre. Eux autres, en pleine possession de leurs moyens, sont calmes, il n'y a pas de problème. Puis le Canadien, on dirait qu'on a de la difficulté à passer en mode agresseur, en mode genre, c'est nous autres qui va dicter le pace de ce match-là. Et je sais pas qu'est-ce que ça va prendre pour ramener ça. T'sais, hier, on a ramené Joe Veleno, bon, pas nécessairement d'effet dans le match. Parce que, tu sais, le gardien but qu'on affronte, Frederick Anderson, là, c'est pas Dominique Hasek, là.
1: Non, il y avait eu des très, très bonnes séries lors des deux premières rondes. Hey, son taux d'efficacité était à 950.
0: Ah,
1: là, contre Montréal, je sais pas si c'est parce qu'il voit pas assez de lancé, mais, tu sais, le but de Matheson, ça aurait jamais dû rentrer.
0: Mais non, jamais.
1: Bon lancé, mais un gardien arrête ça. Mais il y a l'aspect physique aussi, les 15 en plus, donne des mises en échec, puis il cible carrément l'inanceur, entre autres.
0: Sur le dernier but, le but en prolongation, Carrier, il sac son coude en pleine face à Hudson.
1: Ouais, puis tu sais, Hudson s'en voulait après le match, celui qui a orchestré le revirement avec une passe en zone centrale qui a été coupée. Mais c'est un club qui frappe beaucoup. Tu sais, c'est 46 mises en échec de la Caroline hier pour 16 pour Montréal. Ah, ces chiffres-là sont d'autant plus anormales que quand c'est toi qui as la rondelle, d'habitude, tu te fais frapper.
0: Ben oui, c'est ça.
1: Puis les 15 ont eu la rondelle toute la soirée. Donc, imagine les rares moments, les poches de minutes dans le match où Montréal a eu la rondelle, sont fait frapper par les gars des 15. Puis là, maintenant, c'est de voir comment le Canadien va réagir, tu sais, puis il va corriger ça, mais c'est assez effrayant. Puis, tu sais, c'est un club qui a de la maturité aussi, les 15. Là, tu sais, ça fait longtemps qu'ils se rendent là, qu'ils s'en vont en finale de l'Est, qu'ils se rendent pas en finale, qu'ils se font sortir. Puis, Manu Militari, rapidement, là. Les Canadiens, je pense, gagnent beaucoup en maturité, mais il faut qu'ils trouvent à rentrer de la maturité dans sa partie demain aussi.
0: Ça va être bien intéressant, la suite de cette série-là. Le prochain match, c'est mercredi du côté du Centre Bell. Luc, merci de ton temps ce matin. On se reparle bientôt.
1: Salut, à bientôt. Prends soin de ta voix, mon charme.
0: Ah oui, on va faire ça, on va le choix. OK, dans salut. Les... Salut, Luc. C'est... Allez, j'ai dans les...
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0: au show de radio qu'on a passé ensemble. Je me rappelle que j'ai eu de la belle visite en studio aujourd'hui. Mike Gauthier et Luc Sonné pour nous parler de la pièce « Dessine-moi un trophée » qui sera présentée en juillet prochain au Palace de Granby. On a vos billets à 50% de rabais d'ailleurs sur la boutique Le Cargo. Tellement un beau moment de radio que j'ai passé avec eux. L'entrevue est disponible en rattrapage dès maintenant via nos sites web. Dans les prochaines minutes, c'est Chuck et les hits qui s'amènent et moi je vous retrouve demain dès 15h pour votre retour à la maison. À demain, bisous!
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8: Ici Michel Scarpino. Le premier ministre Mark Carney a annoncé cet après-midi à la Chambre des communes que le gouvernement considère que la loi sur la clarté ne s'applique pas à la question référendaire à laquelle les Albertains seront appelés à répondre en octobre. C'est un changement complet de position pour le chef libéral. Depuis des semaines, il répétait que toute question sur la souveraineté d'une province subirait le test de la loi sur la clarté référendaire en vertu de laquelle les élus fédéraux déterminent si la formulation de la question et la majorité sont claires. Des dizaines d'organisations œuvrant dans le domaine des handicaps et de la santé mentale demandent à Ottawa de renoncer à l'élargissement de l'accès à l'aide médicale à mourir prévue l'an prochain. Les personnes dont la seule affection sous-jacente est une maladie mentale ne sont pas admissibles à l'aide médicale à mourir. Un comité parlementaire composé de députés et de sénateurs examine actuellement si le Canada est prêt à mettre fin à cette exclusion. Et puis le ministre responsable des relations canadiennes, Jean Boulay, juge probable que certains de ses collègues caquistes votent en faveur de la séparation du Québec si un troisième référendum avait lieu. Le ministre a toutefois ajouté que tous ses collègues députés étaient d'avis que le Québec n'a pas besoin de référendum qui, selon lui, générait énormément d'instabilité, particulièrement au plan économique. Voilà, on vous souhaite une bonne soirée avec nous. C'était vos actualités Arsenal Média.
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5: Bon début de soirée, bienvenue dans les hits. Mon nom est Chuck et je m'installe pour la prochaine heure avec une promesse. On fait un deal, il y aura plus de hits que le Canadien a eu de lancer hier dans son match au Centre Bell. On a dans les prochaines minutes du Imagine Dragons, ça s'en vient, Rema et Selena Gomez pour Calm Down. Et pour l'instant, Collective Soul December. Et juste avant, une toune de hockey. On va se crinquer parce que c'est pas fini à la série du Canadien qui joue demain contre les Hurricanes pour le match numéro 4. On se met déjà dans l'ambiance avec Song 2 de Blur. Ah oh. Oui.

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1: À venir dans les hits, la musique de Jay Scott. On aura aussi The Calling qui s'en vient et Matt Mason pour Downstairs. Le temps d'écouter le duo allemand Milky Chance et Down by the River avec Chuck qui te souhaite un bon mardi soir à l'écoute du meilleur de la musique à haut. Yeah.

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0: 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Dans les prochaines minutes, on a One Thing Right de Kane Brown avec Marshmello et on aura une des plus grosses tunes en carrière de Linkin Park de 2003 de leur album Studio Meteora, le deuxième en carrière. Eh bien, c'est un homme qui s'en vient dans les hits. C'est une des chansons qui a passé le milliard d'écoutes sur les plateformes. Ça témoigne à quel point les gens l'adorent, celle-là. Elle s'en vient sur le mer, la musique à haut.
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I've named MGK et General pour leur chanson Lonely Road. On a aussi du Oasis et du Third Eye Blind, ça s'en vient également. Le temps de s'offrir le dernier hit de Somber. C'est Homebreaker sur le meilleur de la musique à haut.

vient d'entendre Jelly Roll et MGK qui reprennent l'air de Take Me Home Country Roads de John Denver. Et il y a aussi sur le dernier album complet de MGK une chanson qui reprend l'air de Sammy Charm Life pour la chanson Starman. On écoute l'original de Third Eye Blind sur le meilleur de la musique à haut.

0: C'est tout pour les hits. On se retrouve demain 18h pour l'édition du mercredi. Pour bien commencer ta journée, manque pas les 100 000 matins à partir de 6h. Bon, et Chuck, je te souhaite un très bon mardi soir. Goodbye.
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11: Ici Michel Scarpino. Le premier ministre Mark Carney a annoncé cet après-midi à la Chambre des communes que le gouvernement considère que la loi sur la clarté ne s'applique pas à la question référendaire à laquelle les Albertains seront appelés à répondre en octobre. C'est un changement complet de position pour le chef libéral. Depuis des semaines, il répétait que toute question sur la souveraineté d'une province subirait le test de la loi sur la clarté référendaire, en vertu de laquelle les élus fédéraux déterminent si la formulation de la question et la majorité sont claires. Des dizaines d'organisations œuvrant dans le domaine des handicaps et de la santé mentale demandent à Ottawa de renoncer à l'élargissement de l'accès à l'aide médicale à mourir prévue l'an prochain. Les personnes dont la seule affection sous-jacente est une maladie mentale ne sont pas admissibles à l'aide médicale à mourir. Un comité parlementaire composé de députés et de sénateurs examine actuellement si le Canada est prêt à mettre fin à cette exclusion. Et puis le ministre responsable des relations canadiennes, Jean Boulay, juge probable que certains de ses collègues caquistes votent en faveur de la séparation du Québec si un troisième référendum avait lieu. Le ministre a toutefois ajouté que tous ses collègues députés étaient d'avis que le Québec n'a pas besoin de référendum qui, selon lui, générait énormément d'instabilité, particulièrement au plan économique. Voilà, on vous souhaite une bonne soirée avec nous. C'était vos actualités Arsenal Média.
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0: Méchante défaite crève-cœur hier, la gagnant. Si vous voulez entendre des vrais gars de sport en parler, parce que moi, je pourrais vous en parler, mais ça fait 2 ans que je suis activement le CH, fait que je suis pas un expert dans la matière. Rattrapez le segment La Game avec Luc Gélina dans les 100 000 matins. Évidemment, avec votre duo d'amateurs Max Lalonde et Fred Côté, on revient sur la défaite du CH hier soir au Centre Bell. Match numéro 3 qui a fait mal, hein, de la finale de l'Est contre les Hurricanes. Est-ce qu'on est d'accord avec tout ce qui a été prononcé et déclaré comme pénalité du côté des arbitres? Est-ce qu'on aurait dû être plus sévère, surtout quand, mettons, ils sont rentrés dans notre gardien de but? Mettons, je dis ça comme ça, là. Ben, rattrapez le segment directement sur le site internet de la station.
1: J'ai...

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Des fois, pendant l'été, on a un petit peu plus de temps, on a un petit peu de lousse dans l'horaire, et si jamais ça vous tente de vous attarder à un sujet qui est très important puis qu'on néglige souvent, les finances, ben pourquoi pas commencer directement dans la zone rattrapage du Haut 141, rattraper la chronique financière avec Francis Frappier de chez Finexia, l'assurance. Francis qui nous explique là la différence entre des placements et des investissements. Honnêtement, je vous en parle là, puis je l'ai pas écouté en rattrapage. Je vais aller le faire parce que pour moi c'est la même chose. Bref, si ça vous tente un peu comme moi d'en apprendre un peu plus sur le financement, ben rattrapez sa chronique directement sur le site du Haut 141.

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2: Ce sera la victoire des Canadiens. Wouhou! Pour les Canadiens, le 23e de l'histoire. Et ils battent un record du sport professionnel. Ils battent le record des Yankees de New York.
3: Go,